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0: Bonjour, comment ça va les leftos de ce mercredi? Nous sommes le 24 juin, j'espère que tout va bien de votre côté. Merci d'être avec nous sur RTS. N'oubliez pas, aujourd'hui, ils sont à l'honneur, c'est leur fête, les Jean-Baptiste ou encore les Jean. Allez, à tout de suite, on se retrouve avec les tubes Karine Mulsud et évidemment, on va au rendez-vous habituel juste après l'actu. 5h30, voici la rédac. Bonjour.
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2: Bonjour à tous. La vigilance rouge canicule s'étend pour la journée d'aujourd'hui. 58 départements sont désormais concernés. L'Aisne, la Somme, le Nord et le Pas-de-Calais viennent s'ajouter à cette liste en ce milieu de semaine. 31 autres sont également en alerte orange. Les températures s'annoncent encore très élevées aujourd'hui sur une majeure partie de l'Hexagone. Il faudra surveiller le thermomètre alors que nous avons connu hier la journée la plus chaude jamais mesurée avec une température moyenne de 29,8 degrés. C'est également l'une des conséquence de ces fortes températures, plusieurs sites touristiques sont obligés de s'adapter, comme le Louvre à Paris, qui a décidé de fermer ses portes à partir de 16h dès aujourd'hui jusqu'à samedi. La Tour Eiffel a fermé à la même heure hier après-midi dans la capitale. De son côté, le Mont-Saint-Michel conseille aux touristes de reporter leur visite durant cet épisode. Dans l'actu également, Marc Bloch et son épouse Simone Vidal ont fait leur entrée au Panthéon hier soir. Un hommage à l'historien et résistant assassiné par la Gestapo, voulu par Emmanuel Macron qui a présidé cette cérémonie. La famille de Marc Bloch avait demandé à ce que l'extrême droite soit exclue de ce moment. Emmanuel Macron a salué un défenseur ardent et inlassable de la laïcité, tout en honorant lors de son discours ses enseignements qui nous obligent. Emmanuel Macron qui est attendu en Allemagne aujourd'hui, le président de la République et plusieurs dirigeants européens vont se retrouver à Berlin pour une réunion sur l'Ukraine. La situation au Proche et Moyen-Orient sera également abordée. Didier Deschamps rentre en France. Le sélectionneur des Bleus a appris hier le décès de sa mère au lendemain de la victoire contre l'Irak à la Coupe du Monde. Didier Deschamps ne sera pas sur le banc vendredi pour le match face à la Norvège chez Guy Stéphane, son adjoint qui assurera l'intérim. Et puis Paris perd son titre de champion de France de basket. C'est Monaco qui s'est imposé 101-92 hier soir dans la capitale lors du match 5 et décisif de la finale. Un sacre pour le club de la Principauté qui traverse depuis de longues semaines de nombreux problèmes interne. Voilà pour l'essentiel de l'actu. Très bon début de journée.
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1: Merci de démarrer ce mercredi avec RTS. Voici l'horoscope. Salut Aline.
2: Salut Aline.
3: Bonjour le sud. Ouais, j'avais envie de trouver une petite variante.
1: Oui, c'est le futur tube de l'été.
2: C'est pas incroyable.
1: Le tube de l'hiver alors, d'accord.
3: Allez, bonjour tout le monde.
1: C'est parti.
2: Winter body.
1: Les béliers, pour démarrer, vous restez à votre place aujourd'hui.
3: Oui, vous préférez ne pas vous mêler de ce qui ne vous concerne pas directement. Pas question de surenchérir. Les taureaux, ne prévoyez aucun temps mort au travail. Le rythme risque d'être très soutenu jusqu'à la fin de la semaine.
1: Une amitié change de visage, les gémeaux.
3: Vous vous rapprochez amoureusement de quelqu'un après une longue amitié. Les cancers, vous êtes bien impliqués dans une équipe où les compétences de chacun permettent l'aboutissement d'un objectif professionnel.
1: Les lions, en mode de chasse aujourd'hui.
3: Vous avez des vues sur quelqu'un, mais n'osez pas encore faire le premier pas. Vos regards en disent long. Les vierges, vous vous estimez chanceux en tirant admirablement bien votre épingle du jeu là où d'autres ont échoué.
1: Ne videz pas votre compte aujourd'hui, les balances.
3: Veillez à ce que votre générosité envers un proche ne déstabilise pas votre budget déjà fragilisé. Les scorpions, la lune arrive dans votre signe, ce qui risque de vous rendre vulnérable aux humeurs des autres.
1: Les sagittaires, vous avez la bougeotte.
3: Vous trépignez d'impatience dans l'attente d'une réponse ou d'un mail qui ne vient pas assez vite. Verseau, vous prenez une décision sur un coup de tête.
1: Partez avec un petit peu de marge aujourd'hui, les poissons.
3: Si vous n'avez pas loupé votre réveil ce matin, prévoyez de partir bien en avance si vous avez un déplacement à effectuer.
1: Et enfin, les capricornes, vous êtes le signe du jour pour ce mercredi.
3: Et vous êtes face à un choix et tout porte à croire que vous prendrez rapidement la bonne décision.
1: Tu reviens rapidement pour les infos.
3: Moi, bien sûr. Allez. Et oui, avec plaisir. Porte à croire que vous prendrez rapidement la bonne décision.
1: Tu reviens rapidement pour les infos.
3: Moi, bien sûr. Allez. Et oui, avec plaisir.
1: À tout à l'heure et Lolo, bien

0: Excellent mercredi 24 juin avec RTS. Allez les Bleus et la victoire des Bleus, mais en 98, la toute première, qui devient une comédie musicale, Aline.
1: Mais le spectacle est prévu pour 2028, donc un petit peu de patience. Année donc du 30e anniversaire de la première étoile française. Le titre provisoire, 1998, notre plus belle histoire. Mais attention, ne vous attendez pas à voir du Zinedine Zidane marquer les deux buts de la tête sur scène. Les créateurs ont choisi de raconter cette aventure à travers le quotidien d'une bande de copains, avec des histoires d'amour, de famille et toute l'euphorie qui avait envahi la France cet été-là. Et alors côté musique, il y aura des chansons originales, mais aussi une nouvelle version de I Will Survive.
2: Et est-ce qu'on aura Zidane, il a marqué
1: Zidane, alors, coup de boule, coup de boule, coup de boule à gauche, coup de boule à droite.
0: Et puis tu nous parles également de Taylor Swift qui brouille les pistes pour protéger son mariage.
1: Mais Taylor Swift ne laisse rien au hasard. D'après plusieurs médias américains, la chanteuse serait devenue extrêmement méfiante à l'approche de son mariage avec Travis Kelce. Son arme secrète, des fausses informations. Taylor Swift aurait volontairement envoyé à certains proches des détails différents sur le lieu, la date ou encore l'organisation du mariage. Le but, eh bien, identifier d'éventuelles fuites si des informations se retrouvent dans la presse. Ce pourquoi certains évoquent le Madison Square Garden et d'autres une propriété privée ultra sécurisée.
0: Et comme il y a toujours à dire sur Taylor Swift, eh bien on reparlera de Taylor tout à l'heure
1: voilà,
0: pour une spéciale. Bah oui, évidemment. À tout à l'heure.
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2: Il est 6h, très bon mercredi matin, nous sommes le 24 juin. Will Smith, Men in Black, se prépare juste après l'actu. L'info avec toi Loris pour le Flash, salut.
3: Salut Gis, bonjour à tous. Le rendez-vous judiciaire est repoussé de plusieurs mois. Selon Midi Libre, le procès en appel de l'homme d'affaires et président du MHR, Mohamed Altrade, et de l'ancien ministre et sélectionneur du 15 de France, Bernard Laporte, ne se tiendra pas en septembre, mais plutôt en mars 2027. Les deux hommes doivent répondre notamment de corruption passive et de trafic d'influence. En première instance, ils avaient été condamnés à 2 ans et 18 mois de prison avec sursis. La journée d'hier était la plus chaude jamais enregistrée en France. Plus de 40 degrés ont été relevés dans de nombreuses villes, même 44 dépassés en Vendée. Pour Météo France, cet épisode est étendu, durable et intense. Aujourd'hui, 58 départements seront placés en vigilance rouge canicule et 31 en orange, dont le Vaucluse. Les fortes chaleurs qui inquiètent également les autorités. Au moins 40 personnes sont mortes noyées depuis la fin de la semaine dernière, a annoncé le Premier ministre Sébastien Lecornu avant une cellule interministérielle de crise. Selon le chef du gouvernement, ce drame touche principalement des jeunes. Et avec cette très grosse chaleur, il faut s'adapter. Et parmi les priorités, la protection des plus vulnérables. Pour les personnes âgées en situation de handicap ou isolées, les mairies peuvent agir via les registres du plan canicule. Les plus jeunes sont aussi concernés avec des établissements scolaires souvent surchauffés, Laurent Aubry.
4: Oui, certaines municipalités ont décidé de fermer les écoles les après-midi. C'est le cas notamment à Bagnols-sur-Cèze dans le Gard rhodanien ou à Mazan dans le Vaucluse. Autre exemple, avec les travailleurs du BTP, le préfet du Gard a décidé d'autoriser temporairement les chantiers sur des horaires élargis de 6h à 21h30 pour limiter autant que possible l'exposition des salariés à la fournaise. Et puis, plusieurs finales de championnat de France de rugby se joueront dimanche matin à 10h. Deux clubs audois, Le Cat et Toche Corbière, sont concernés.
3: Et pas de changement pour la finale du top 14. Stade Toulousain-Montpellier prévu samedi au Stade de France dès 21h comme prévu. Les bonnes affaires de retour dès ce matin, les soldes d'été démarrent dans les commerces comme sur internet avec 4 semaines de promotion. Les consommateurs ont jusqu'au 21 juillet pour en profiter et un dossier spécial est à consulter sur rtsfm.com avec l'association Que Choisir Ensemble. Et puis un mot de foot avec la Coupe du Monde comme chaque matin et le Portugal qui lance enfin son mondial avec sa première victoire en 2 matchs. C'était dans le groupe K hier soir. Les Portugais de Cristiano Ronaldo se sont imposés 5-0 face à l'Ouzbékistan. Et le point Coupe du Monde, c'est chaque matin dans zone mixte à 7h10, 8h10 et 9h10.
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2: La canicule continue sur notre sud avec une tendance à l'orage pour cet après-midi, essentiellement sur les reliefs. Les températures comprises entre 19 et 23 degrés ce matin sous le soleil. Et donc la menace orageuse pour cet après-midi avec des maxis comprises entre 35 et 40 degrés. Restez prudents.
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Bonjour le Sud, bienvenue sur RTS. Merci d'être avec nous, j'espère que tout va bien. 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Bienvenue à vous et bon réveil avec Miley Cyrus, Dream As One, juste avant de retrouver l'essentiel de l'actualité. Merci d'ouvrir les yeux avec nous.

0: 5h30, 9h tous les jours, vous écoutez RTS, bienvenue à vous. Dans un instant, la suite de Bonjour le Sud avec Alex Warren, Fever Dream, son nouveau titre, extrait de son nouvel album qui sera disponible à partir de ce mois d'août. Il arrive dans un instant, dans la foulée également l'actualité. Il sera 6h30 dans quelques minutes pour faire un point donc sur l'info de ce mercredi. On t'écoute Loris déjà pour le menu.
1: Eh bien, on va naturellement parler des très fortes chaleurs et ce n'est pas encore terminé. Vous l'entendrez, les bonnes affaires de retour dès ce matin avec les soldes d'été pour 4 semaines. Et puis, comme chaque matinale, on fera un point sur la Coupe du Monde de football, actuellement en Amérique.
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Un bon mercredi matin avec nous sur RTS, la suite de Bonjour le Sud, avec l'info qui vous concerne dans un instant. Et puis c'est mercredi, donc jour des sorties ciné, avec le retour des Mignons au cinéma, des Mignons et des Monstres. Film d'animation à voir en famille évidemment. Rendez-vous également pour découvrir Les Parfaits, Arnaque en famille avec Audrey Fleurot dans la distribution. Ou encore le retour d'Artus aux côtés de Franck Dubosc dans Les Caprices de l'Enfant Roi. Vous voulez vos invitations au cinéma? Vous allez tout droit sur notre site rtsfm.com et notre appli. Bonne séance par avance et bon mercredi avec donc l'info qui vous concerne. On se retrouve dans 3 minutes sur RTS.

0: Bon réveil avec RTS, merci d'être avec nous. Bonjour le Sud continue dans un instant. Indochine, L'Amour Fou, extrait de leur album Babel Babel. Et puis bien sûr, la météo tout de suite, juste avant de retrouver l'actualité avec donc la canicule qui se poursuit. La menace orageuse pour cet après-midi avec des températures comprises entre 19 et 23 degrés en ce moment. Il fera 35 à 40 degrés au meilleur de la journée et des orages donc prévus pour les reliefs cet après-midi. 6h30, très bon réveil. Voici l'actu de proximité avec toi Loris. Salut.
1: Salut Gis, bonjour à tous. Le rendez-vous judiciaire est repoussé de plusieurs mois. Selon Midi Libre, le procès en appel de l'homme d'affaires et président du MHR, Mouad Altrade, et de l'ancien ministre et sélectionneur du 15 de France, Bernard Laporte, ne se tiendra pas en septembre, mais plutôt en mars 2027. Les deux hommes doivent répondre notamment de corruption passive et de trafic d'influence. En première instance, ils avaient été condamnés à 2 ans et 18 mois de prison avec sursis. La journée d'hier était la plus chaude jamais enregistrée en France. Plus de 40 degrés ont été relevés dans de nombreuses villes. Même 44 dépassés en Vendée. Pour Météo France, cet épisode est étendu, durable et intense. Aujourd'hui, 58 départements seront placés en vigilance rouge, canicule et 31 en orange, dont le Vaucluse. Les fortes chaleurs qui inquiètent également les autorités. Au moins 40 personnes sont mortes noyées depuis la fin de la semaine dernière, a annoncé le Premier ministre Sébastien Lecornu avant une cellule interministérielle de crise. Selon le chef du gouvernement, ce drame touche principalement des jeunes. Et avec cette très grosse chaleur, il faut s'adapter et parmi les priorités, la protection des plus vulnérables. Pour les personnes âgées en situation de handicap ou isolées, les mairies peuvent agir via les registres du plan canicule. Les plus jeunes sont aussi concernés avec des établissements scolaires souvent surchauffés, Laurent Aubry.
2: Oui, certaines municipalités ont décidé de fermer les écoles les après-midi. C'est le cas notamment à Bagnols-sur-Cèze dans le Gard rhodanien ou à Mazan dans le Vaucluse. Autre exemple, avec les travailleurs du BTP, le préfet du Gard a décidé d'autoriser temporairement les chantiers sur des horaires élargis de 6h à 21h30 pour limiter autant que possible l'exposition des salariés à la fournaise. Et puis, plusieurs finales de championnat de France de rugby se joueront dimanche matin à 10h. Deux clubs audois, Locat et Toche Corbière, sont concernés.
1: Et pas de changement pour la finale du top 14. Stade Toulousain-Montpellier, prévu samedi au Stade de France dès 21h, comme prévu. Les bonnes affaires de retour dès ce matin. Les soldes d'été démarrent dans les commerces comme sur Internet avec 4 semaines de promotion. 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Et puis un mot de foot avec la Coupe du Monde comme chaque matin et le Portugal qui lance enfin son mondial avec sa première victoire en 2 matchs. C'était dans le groupe K hier soir. Les Portugais de Cristiano Ronaldo se sont imposés 5-0 face à l'Ouzbékistan. Et le point Coupe du Monde, c'est chaque matin dans zone mixte à 7h10, 8h10 et 9h10.

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1: Merci de démarrer ce mercredi avec RTS. Voici l'horoscope. Salut Aline.
2: Salut Aline.
3: Bonjour le sud. Ouais, j'avais envie de trouver une petite variante.
1: Oui, c'est le futur tube de l'été.
4: C'est pas incroyable.
3: Le
1: tube de l'hiver alors, d'accord.
3: Allez, c'est bonjour tout le monde.
1: C'est parti.
4: Winter body.
1: Les béliers, pour démarrer, vous restez à votre place aujourd'hui.
3: Oui, vous préférez ne pas vous mêler de ce qui ne vous concerne pas directement. Pas question de surenchérir. Les taureaux, ne prévoyez aucun temps mort au travail. Le rythme risque d'être très soutenu jusqu'à la fin de la semaine.
1: Une amitié change de visage, les gémeaux.
3: Vous vous rapprochez amoureusement de quelqu'un après une longue amitié. Les cancers, vous êtes bien impliqués dans une équipe où les compétences de chacun permettent l'aboutissement d'un objectif professionnel.
1: Les lions, en mode chasse aujourd'hui.
3: Vous avez des vues sur quelqu'un, mais n'osez pas encore faire le premier pas. Vos regards en disent long. Les vierges, vous vous estimez chanceux en tirant admirablement bien votre épingle du jeu là où d'autres ont échoué.
1: Ne videz pas votre compte aujourd'hui, les balances.
3: Veillez à ce que votre générosité envers un proche ne déstabilise pas votre budget déjà fragilisé. Les scorpions, la lune arrive dans votre signe, ce qui risque de vous rendre vulnérable aux humeurs des autres.
1: Les sagittaires, vous avez la bougeotte.
3: Vous trépignez d'impatience dans l'attente d'une réponse ou d'un mail qui ne vient pas assez vite. Verseau, vous prenez une décision sur un coup de tête.
1: Partez avec un petit peu de marge aujourd'hui, les poissons.
3: Si vous n'avez pas loupé votre réveil ce matin, prévoyez de partir bien en avance si vous avez un déplacement à effectuer.
1: Et enfin, les capricornes, vous êtes le signe du jour pour ce mercredi.
3: Oui, vous êtes face à un choix et tout porte à croire que vous prendrez rapidement la bonne décision.
1: Tu reviens rapidement pour les infos.
3: Moi, bien sûr. Allez. Et oui, avec plaisir.
1: À tout à l'heure. Et Lolo, bien sûr, pour l'actualité. Ne bougez pas.
4: Yes.
3: À toutes. Lolo, tu bosses, hein?
1: Non.
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0: Excellent réveil, vous ouvrez les yeux avec RTS, branchez les machines à café, une nouvelle journée commence en ce mercredi 24 juin avec la reine de la pop Like a Prayer, Madonna dans un instant, les infos people également avec Aline et puis dans la foulée également l'actualité, n'oubliez pas vos cadeaux aussi avec ce matin pour vous entrer en famille pour le parc Spirou Provence, voulez, eh bien j'attends vos SMS RTS au 7 17 17 pour vous sélectionner, RTS au 7 17 17, bonne chance pour les sélections, on connaîtra le gagnant d'ici 9h. À tout de suite avec également l'actualité dans la foulée à 7h, on t'écoute déjà Loris pour le menu.
1: Eh bien, on va naturellement parler des très fortes chaleurs et ce n'est pas encore terminé. Vous l'entendrez. Les bonnes affaires de retour dès ce matin avec les soldes d'été pour 4 semaines. Et puis, comme chaque matinale, on fera un point sur la Coupe du Monde de football, actuellement en Amérique.
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0: Excellent mercredi avec les Info People et Taylor Swift, une spéciale avec toi Aline, et elle brouille les pistes pour protéger son mariage.
1: Taylor Swift ne laisse rien au hasard. D'après plusieurs médias américains, la chanteuse serait devenue extrêmement méfiante à l'approche de son mariage avec Travis Kelce. Son arme secrète, des fausses informations. Taylor Swift aurait volontairement envoyé à certains proches des détails différents sur le lieu, la date ou encore l'organisation du mariage. Le but est bien identifier d'éventuelles fuites si des informations se retrouvent dans la presse. Ce pourquoi certains évoquent le Madison Square Garden et d'autres une propriété privée ultra sécurisée.
2: Et justement Aline, qui va être invitée à ce mariage? Est-ce qu'on en sait un petit peu plus?
1: Alors nous évidemment, je ne crois pas, mais jusqu'au dernier moment, la liste sera susceptible de bouger. Pour les quelques noms dont on est déjà au courant, Zoé Kravitz est attendue, mais sans son fiancé, Harry Styles, qui a eu une love story avec la bride-to-be. Robert Pattinson et sa compagne seront de la partie, tout comme Ed Sheeran et sa femme. Les rôles de demoiselles d'honneur ont été attribués à, attention, roulement de tambour, Selena Gomez et Gigi Hadid.
0: Ah, Gigi L'Amoroso, c'était plus sympa, mais bon, Gigi Hadid, c'est bien
1: ouais,
0: aussi.
2: Alors,
1: c'est
2: moi,
1: ça.
2: Moi, j'ai reçu une petite invitation, mais je peux pas en dire. C'est marqué en anglais, donc comme j'ai pas compris.
1: T'as pas compris.
0: Bon, on va vite fouiller les poubelles de la radio alors. Du coup.
2: I will to invite to the marriage.
1: Oui, ouais.
0: Salut Aline, à très vite.
1: Gros bisous tout le monde.

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2: Bonjour le Sud, il est 7h, bienvenue sur RTS avec le groupe Trio qui arrive juste après l'actu de ce mercredi 24 juin. Le Flash, on s'informe tout de suite avec toi Loris, salut.
3: Salut Gis, bonjour à tous. Plus de 800 foyers sans électricité hier à Agde. Une coupure de courant a touché plusieurs secteurs de la commune. Les équipes d'Enedis sont intervenues pour rechercher l'origine de l'incident. Des réparations ont ensuite été engagées afin de rétablir l'alimentation électrique pour tout le monde. La France a connu hier sa journée la plus chaude jamais enregistrée. La température moyenne a atteint 29,8 degrés sur l'ensemble du pays. Ça a dépassé tous les précédents records de juillet 2019 et d'août 2003. Au total, 135 records absolus ont été battus. La température la plus élevée relevée dans les Landes avec 44,3 degrés. Et la canicule qui s'intensifie aujourd'hui encore avec 58 départements en vigilance rouge. 31 sont en orange, dont le Vaucluse. Sachez que tout l'arc méditerranéen est en risque élevé pour feux de forêt aujourd'hui encore. Et selon nos experts de météo Languedoc, notamment Christophe Ferré, que vous allez entendre juste après, eh bien les températures resteront très élevées jusqu'au week-end. Au moins, les prévisions ne sont guère rassurantes, puisque les thermomètres pourraient grimper davantage encore la semaine prochaine. Le périple incroyable à présent de Médic Degmash, accompagné d'un message de résilience extraordinaire. En 2021, le Montpelliérain de 38 ans a perdu l'usage de ses jambes dans un accident provoqué par un chauffard sous stupéfiant. Équipé d'une prothèse électronique qui lui vaut le surnom de papa robot donné par sa fille, l'ancien rugbyman de haut niveau a relevé la tête depuis. À travers les réseaux sociaux et lors de ses 1200 km accomplis en handbike entre Montpellier et Paris, Mehdi met toute son énergie pour donner une autre image du handicap et redonner l'espoir à ceux qui l'ont perdu.
4: Moi, ce que je publie, c'est avant tout à chaque fois des messages de force, de résilience et d'espoir. Ce que j'essaie de transmettre, c'est que l'handicap, c'est pas une barrière. On peut s'adapter, tu vois, et c'est s'adapter à chaque épreuve, s'adapter à chaque situation. Et via les réseaux sociaux, j'arrive à bien transmettre cela. Et ce qui est cool derrière, c'est que j'arrive à accompagner d'autres personnes qui sont dans ma situation ou similaire via ces messages d'espoir et de force.
3: Et rendez-vous sur rtsfm.com avec le portrait et le témoignage de Mehdi Degmash. Et puis le foot, la Coupe du Monde, la victoire au forceps de la Colombie 1-0 ce matin face au Congo, les Colombiens qualifiés pour les 16e. Notez le premier succès du Portugal 5-0 contre l'Ouzbékistan et Cristiano Ronaldo qui a débloqué son compteur but. Et les détails dans Zone Mixte avec en prime une info équipe de France. Rendez-vous à 7h10.
2: Merci Lolo, fin de ce flash à 7h03, on sort les cartes météo, donc toujours caniculaire. Voici Christophe Ferré, salut.
5: Salut Gis, bonjour RTS. Ce mercredi, les conditions météo débutent par une journée bien ensoleillée. Par contre, cet après-midi, on surveille la formation d'orages qui vont concerner la Basse-Ardèche, le Gard, une partie du Vaucluse. Attention, car ces orages sont localement forts, peuvent donner de précipitations intenses, de la grêle aussi très ponctuellement. Ça va vraiment concerner l'intérieur du Gard, pas le littoral. Ils peuvent déborder également vers le Val-de-Londres et le Pic-Saint-Loup en fin d'après-midi. Ailleurs, quelques cumulus, mais rien de significatif. Le vent est faible en matinée, puis les brises marines se réveillent à 30 ou 40 km/h cet après-midi. Les températures, 20 degrés à Béziers ce matin, 21 sur Avignon et sur Nîmes, 22 à Lodève et Montpellier, 23 degrés à Narbonne et Perpignan. Il fait déjà 26 degrés à 7. En cours d'après-midi, les maximales atteindront 31 degrés sur 7, 36 degrés à Béziers, 37 à Narbonne. Il fera 37 degrés également à Montpellier, 39 degrés à Perpignan et Lodève et Nîmes, 40 degrés pour Avignon et jusqu'à 41 degrés pour Carcassonne.
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2: Une info pour vous, les Montpelliérains, direction les transports en commun avec la TAM qui poursuit ses opérations de maintenance sur les lignes de tram 1, 2 et 4 jusqu'au 3 juillet. Des interventions qui sont prévues dans les secteurs du Corum et de Louis Blanc. Le service des lignes donc est modifié en journée. Les stations Comédie et Louis Blanc ne sont pas desservies pendant la réalisation donc des travaux. Notez-le, je vous le rappelle. Allez, bonne route, bon déplacement avec Trio tout de suite, l'hymne de nos campagnes, juste avant de parler foot avec Zone Mixte.
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1: 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Zone Mixte avec toi, Laurie. C'est comme promis, dans les infos, tu commences avec une info équipe de France.
2: Eh oui, Didier Deschamps ne sera pas sur le banc vendredi soir pour le dernier match de poule. Le sélectionneur des Bleus a perdu sa maman le lendemain de la victoire face à l'Irak, qui a été autorisé par la Fédération Française de Football à quitter les États-Unis pour se rendre aux obsèques en France. C'est son fidèle adjoint Guy Stéphan qui va assurer l'intérim pour le dernier match de poule face à la Norvège, qui va déterminer le leader du groupe.
1: Justement, un match dont se fiche entre guillemets l'une des stars norvégiennes.
2: C'est pas entre guillemets, puisque c'est vraiment ce qu'il a dit, Erling Haaland, le buteur de la sélection, qui s'est exprimé à l'issue de la victoire 3-2 face au Sénégal, attaquant de Manchester City, complètement lunaire. Il est pas du tout emballé par ce dernier match, un match de gala pourtant. Il pense que les Bleus vont les battre et même qu'ils gagneront le mondial. En tout cas, on espère qu'il se trompera pas.
1: Exactement. Moi, je dis qu'il bluffe dans ses propos, mais bon.
2: Ouais, voilà. C'est pour enlever la pression, je pense.
1: Tu m'étonnes. Allez, côté résultat, on a un nouveau pays qualifié pour les 16e.
2: Et oui, c'est la Colombie qui a bien galéré ce matin face au Congo, victoire 1-0. De son côté, la Croatie s'est relancée dans la douleur. Même score face au Panama qui est éliminé. Notez également le carton du Portugal, 5-0 face à l'Ouzbékistan avec le premier doublé de Cristiano Ronaldo. L'Angleterre de Thomas Tuchel à Calais face au Ghana, 0-0.
1: Je pense qu'il a écouté la zone mixte d'hier, Ronaldo. Il a été énervé par rapport à tes propos.
2: Ben il voilà. Était vénère.
1: Et voilà. Donc du coup, ça y est, maintenant il s'est réveillé.
2: En même temps, c'est l'Ouzbékistan.
1: Voilà. Oui, ça l'a aidé.
2: Voilà.
1: Ça l'a aidé, effectivement.
2: Si c'était pas là, c'était jamais.
1: Allez, merci Lolo. Dans une heure, un nouveau zone mixte. Et à tout de suite pour l'essentiel de l'info.
2: À tout de suite.
1: Avec Damiano David, tout de suite, the first time.
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0: La voix de Maneskin, Damien O'David en solo, The First Time à 7h15 sur RTS. 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Bon mercredi avec Angèle, Justice et dans la foulée comme promis l'actu traité par Loris évidemment ce matin. On t'écoute donc pour l'essentiel, c'est parti.
1: Eh bien on va parler de la canicule qui s'intensifie avec 58 départements en vigilance rouge, 31 autres qui sont en orange dans le département du Vaucluse et ça devrait durer encore dans les prochains jours. On vous comptera le périple incroyable de Mehdi Degmash, un Montpelliérain qui a traversé Montpellier jusqu'à Paris en handbike. Et puis on fera un point Coupe du Monde avec la victoire au forceps de la Colombie notamment.
0: Le point complet dans un quart d'heure.
1: À tout à l'heure.
0: Angèle, Justice, pour patienter, c'est What You Want. Et comme c'est mercredi, jour des sorties ciné, on parle évidemment des nouveautés que vous allez pouvoir découvrir aujourd'hui dans les salles. Dans la foulée, juste avant donc 7h30, ne bougez pas.
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0: Somebody d'Anna Yustuno Gauthier à l'instant sur RTS à 7h29. Gardez la main sur la clim et le ventilo. Voici Christophe Ferré pour la météo. Salut.
1: Salut Gis, bonjour RTS. Ce mercredi, les conditions météo débutent par une journée bien ensoleillée. Par contre, cet après-midi, on surveille la formation d'orages qui vont concerner la Basse-Ardèche, le Gard, une partie du Vaucluse. Attention car ces orages sont localement forts, peuvent donner de précipitations intenses, de la grêle aussi très ponctuellement. Ça va vraiment concerner l'intérieur du Gard, pas le littoral. Ils peuvent déborder également vers le Val de Londres et le Pic Saint-Loup en fin d'après-midi. Ailleurs, quelques cumulus mais rien de significatif. Le vent est faible en matinée, puis les brises marines se réveillent à 30 ou 40 km/h cet après-midi. Les températures, 20 degrés à Béziers ce matin, 21 sur Avignon et sur Nîmes, 22 à Lodève et Montpellier, 23 degrés à Narbonne et Perpignan. Il fait déjà 26 degrés à 7. En cours d'après-midi, les maximales atteindront 31 degrés sur 7, 36 degrés à Béziers, 37 à Narbonne. Il fera 37 degrés également à Montpellier, 39 degrés à Perpignan et Lodève et Nîmes, 40 degrés pour Avignon et jusqu'à 41 degrés pour Carcassonne.
0: Merci Christophe, 7h30, très bon réveil avec Sabrina Carpenter pour brancher les machines à café dans un instant, juste après l'actu de ce mercredi avec toi Loris, salut.
2: Salut Gis, bonjour à tous. Si vous avez envie de vous rafraîchir sans dépenser un euro, eh bien, face à la canicule, 7 Aglopole Méditerranée rend l'accès gratuit aux piscines de Frontignan, de Gigean et de 7 jusqu'au dimanche 28 juin, donc jusqu'à ce dimanche. Attention quand même, le centre balnéaire Raoul Fonkern à 7 va fermer dès samedi pour accueillir le championnat de France de natation synchronisée. La France qui a connu hier sa journée la plus chaude jamais enregistrée, la température moyenne a atteint près de 30 degrés sur l'ensemble du pays, dépassant les précédents records de juillet 2019 et août 2003. Au total, 135 records absolus ont été battus. La température la plus élevée a été relevée à Pissos dans les Landes avec 44,3 degrés. Et la canicule qui s'intensifie aujourd'hui avec 58 départements en vigilance rouge, 31 en orange, dont le Vaucluse. Sachez que tout l'arc méditerranéen est en risque élevé pour feux de forêt aujourd'hui encore. Et selon nos experts de Météo Languedoc, vous venez d'entendre Christophe Ferré, les températures vont rester très élevées jusqu'au week-end. Les prévisions ne sont pas très rassurantes. Les thermomètres pourraient même grimper davantage la semaine prochaine. Le périple incroyable à présent de Mehdi Degmash, accompagné d'un message de résilience extraordinaire. En 2021, le Montpelliérain de 38 ans a perdu l'usage de ses jambes dans un accident provoqué par un chauffard sous stupéfiant. Équipé d'une prothèse électronique qui lui vaut le surnom de papa robot donné par sa fille, l'ancien rugbyman de haut niveau a relevé la tête depuis à travers les réseaux sociaux et lors de ses 1200 km accomplis en handbike entre Montpellier et Paris. Mehdi met toute son énergie pour donner une autre image du handicap et redonner l'espoir à ceux qui l'ont perdu.
3: Moi, ce que je publie, c'est avant tout, à chaque fois, des messages de force, de résilience et d'espoir. Ce que j'essaie de transmettre, c'est que l'handicap, c'est pas une barrière. On peut s'adapter, tu vois, et c'est s'adapter à chaque épreuve, s'adapter à chaque situation. Et via les réseaux sociaux, j'arrive à bien transmettre cela. Et ce qui est cool derrière, c'est que j'arrive à accompagner d'autres personnes qui sont dans ma situation ou similaire via ces messages d'espoir et de force.
2: Et entretien complet à retrouver sur rtsfm.com. Et puis, un point de Coupe du Monde de foot avec la victoire de la Colombie 1-0 contre le Congo ce matin. Les Colombiens qualifiés pour les 16e. Notez le premier succès du Portugal de Cristiano Ronaldo 5-0 contre l'Ouzbékistan. Et le retour cette nuit de Neymar avec le Brésil. On parle de tout ça à 8h10 dans zone mixte.
0: Avec plaisir, à tout à l'heure. Il est 7h33, direction les routes.
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0: Ça coince en ce moment au nord de Montpellier avec un accident de la circulation qui nous est signalé sur la M65, juste avant le giratoire d'Agropolis Sud. Donc vous êtes vigilants, patients, surtout dans ce secteur du nord montpelliérain. Vous allez perdre du temps sur votre trajet habituel. Le trafic commence à se réveiller donc sur les grandes agglos à Montpellier, à 7, Narbonne, Béziers. Et bien sûr, vous nous signalez vos difficultés sur le WhatsApp. On reste connecté au 04 99 57 22 22. Avant l'horoscope de ce mercredi, voici Sabrina.
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1: Merci de démarrer ce mercredi avec RTS. Voici l'horoscope. Salut Aline.
2: Salut Aline.
3: Bonjour le sud. Ouais, j'avais envie de trouver une petite variante.
1: Oui, c'est le futur tube de l'été.
2: C'est pas incroyable.
3: Ouais, ouais. Ouais.
1: Le tube de l'hiver alors, d'accord.
3: Allez, c'est parti. Bonjour tout le monde.
1: C'est parti.
2: Winter body.
1: Les béliers, pour démarrer, vous restez à votre place aujourd'hui.
3: Oui, vous préférez ne pas vous mêler de ce qui ne vous concerne pas directement. Pas question de surenchérir. Les taureaux, ne prévoyez aucun temps mort au travail. Le rythme risque d'être très soutenu jusqu'à la fin de la semaine.
1: Une amitié change de visage, les gémeaux.
3: Vous vous rapprochez amoureusement de quelqu'un après une longue amitié. Les cancers, vous êtes bien impliqués dans une équipe où les compétences de chacun permettent l'aboutissement d'un objectif professionnel.
1: Les lions, en mode chasse aujourd'hui.
3: Vous avez des vues sur quelqu'un, mais n'osez pas encore faire le premier pas. Vos regards en disent long. Les vierges, vous vous estimez chanceux en tirant admirablement bien votre épingle du jeu là où d'autres ont échoué.
1: Ne videz pas votre compte aujourd'hui, les balances.
3: Veillez à ce que votre générosité envers un proche ne déstabilise pas votre budget déjà fragilisé. Les scorpions, la lune arrive dans votre signe, ce qui risque de vous rendre vulnérable aux humeurs des autres.
1: Les sagittaires, vous avez la bougeotte.
3: Vous trépignez d'impatience dans l'attente d'une réponse ou d'un mail qui ne vient pas assez vite. Verseau, vous prenez une décision sur un coup de tête.
1: Partez avec un petit peu de marge aujourd'hui, les poissons.
3: Si vous n'avez pas loupé votre réveil ce matin, prévoyez de partir bien en avance si vous avez un déplacement à effectuer.
1: Et enfin, les capricornes, vous êtes le signe du jour pour ce mercredi.
3: Oui, vous êtes face à un choix et tout porte à croire que vous prendrez rapidement la bonne décision.
1: Tu reviens rapidement pour les infos.
3: Moi, bien sûr. Allez, et oui, avec plaisir.
1: À tout à l'heure et Lolo, bien sûr, pour l'actualité. Ne bougez pas.
2: Yes.
3: À toutes. Lolo, tu bosses, hein.
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0: La Starac.
1: Oh, Jean-Pascal.
0: Première édition du nom avec JP, avec Jennifer, avec Olivier Ruiz.
1: Ça, c'était de la Starac, ça.
0: Avec Karine et sa belle voix, tu l'as bien reconnue. Ah, tu les as quasiment tous reconnus, puisque voilà, tu es reparti en 2002, là, d'un seul coup.
1: 2001.
0: Ah oui. Bon, ça démarre en 2001, et puis ça finit en 2002, je crois, c'était en janvier. Voilà,
1: ça, mais effectivement. C'est la date du premier Koh-Lanta aussi, donc tout a commencé en 2001.
0: En parlant de Koh-Lanta, qui a gagné
1: non,
0: alors du coup
1: pas. Ah ne me dis pas.
0: Moi, j'ai le nom sous les yeux, mais je peux t'en parler.
1: Est-ce que c'est Hervé le directeur
0: de la radio? C'est Hervé le directeur de la radio, exactement. Pourquoi tu dis ça? Ah, parce qu'il arrive à la radio. Ok, je comprends le lien.
1: Koh-Lanta, il est déjà là.
0: Voilà. Alors, en tous les cas, aujourd'hui, vous allez pouvoir découvrir les Mignons. C'est l'un des événements dans les salles obscures. Vous allez pouvoir vous rafraîchir donc avec la clim des salles de notre sud, les Mignons. Et donc, un certain Kylian Mbappé qui aussi fait partie du teaser donc de ce film. Je sais pas si tu l'as vu. Donc, Mbappé en Mignon, ça donne ça. C'est toujours n'importe quoi en fait, les Mignons.
1: Mais il parle quand même.
0: Et il parle pas du tout, il marque un sacré but.
1: Ils savent dire Mbappé du coup.
0: Voilà, t'as entendu Mbappé, t'as bien compris comme moi Mbappé. Donc,
1: par contre, ça crie dans tous les sens. Donc,
0: ça fait mal à la tête quand même dès le matin.
1: J'irais pas voir ça moi.
0: Les Mignons et les Monstres, ça débarque aujourd'hui, ça cartonne toujours autant, mais vous allez pouvoir le découvrir aujourd'hui en famille. Mais effectivement, voilà.
1: Et si tu veux ronfler au cinéma, c'est pas bon ça.
0: Tu m'étonnes, ça fait trop de bruit. Voilà. Allez, dans un instant, Benson Boone, Mystical Magical, et puis bien sûr l'essentiel de l'info. Qu'est-ce qu'il sera traité tout à l'heure à 8h avec toi, on t'écoute.
1: Eh bien, forcément, la canicule. Avec la journée d'hier qui était la plus chaude jamais enregistrée dans notre pays, et avec cette grosse chaleur, eh bien il faut s'adapter. Parmi les priorités, la protection des plus vulnérables, vous l'entendrez avec Laurent Ombry dans un instant. Et puis on fera un point sur les bonnes affaires de retour dès ce matin. C'est le début des soldes d'été pour 4 semaines.
0: 8h pile donc pour l'actualité. À tout à l'heure.
1: À tout à l'heure.
0: D'ici là, Aline pour l'info people après Benson Boone. C'est bon ça, Mystical Magical, dans un instant, juste après ça, à tout de suite.
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0: Excellent mercredi 24 juin avec RTS. Allez les Bleus et la victoire des Bleus. Mais en 98, la toute première qui devient une comédie musicale. Aline.
1: Mais le spectacle est prévu pour 2028, donc un petit peu de patience. Année donc du 30e anniversaire de la première étoile française. Le titre provisoire, 1998, notre plus belle histoire. Mais attention, ne vous attendez pas à voir du Zinedine Zidane marquer les deux buts de la tête sur scène. Les créateurs ont choisi de raconter cette aventure à travers le quotidien d'une bande de copains, avec des histoires d'amour, de famille et toute l'euphorie qui avait envahi la France cet été-là. Et alors côté musique, il y aura des chansons originales, mais aussi une nouvelle version de I Will Survive.
2: Et est-ce qu'on aura Zidane, il a marqué?
1: Zidane, coup de boule, coup de boule, coup de boule à gauche, coup de boule à droite.
2: Et puis tu nous parles également de Taylor Swift qui brouille les pistes pour protéger son mariage.
1: Mais Taylor Swift ne laisse rien au hasard. D'après plusieurs médias américains, la chanteuse serait devenue extrêmement méfiante à l'approche de son mariage avec Travis Kelce. Son arme secrète, des fausses informations. Taylor Swift aurait volontairement envoyé à certains proches des détails différents sur le lieu, la date ou encore l'organisation du mariage. Le but, eh bien, identifier d'éventuelles fuites si des informations se retrouvent dans la presse. Ce pourquoi certains évoquent le Madison Square Garden et d'autres une propriété privée ultra sécurisée.
0: Et comme il y a toujours à dire sur Taylor Swift, eh bien on reparlera de Taylor tout à l'heure,
1: voilà,
0: pour une spéciale. Bah oui, évidemment. À tout à l'heure.

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0: vous prépare Lily Will and the Prick, Prayer in Sea dans un instant pour NLC dans ce mercredi matin. Bonjour, bienvenue, il est 8h. Le retour de l'actu, le flash complet de la rédaction RTS, c'est parti pour 2 minutes 30 d'infos avec toi Loris. Salut.
1: Salut Gis, bonjour à tous. Le rendez-vous judiciaire est repoussé de plusieurs mois selon Midi Libre. Le procès en appel de Moed Altrad, le président du MHR, et de l'ancien sélectionneur du 15 de France, Bernard Laporte, ne se tiendra pas en septembre mais en mars 2027. Les deux hommes doivent répondre notamment de corruption passive et de trafic d'influence. En première instance, ils avaient été condamnés à 2 ans et 18 mois de prison avec sursis. La journée d'hier était la plus chaude jamais enregistrée en France. Plus de 40 degrés relevés dans de très nombreuses villes, notamment dans notre sud. 44, même dépassé en Vendée et dans les Landes. Pour Météo France, cet épisode est étendu, durable et intense. Aujourd'hui, 58 départements sont en vigilance rouge, canicule, 31 en orange, dont le Vaucluse. Et les fortes chaleurs qui inquiètent les autorités. Au moins 40 personnes sont mortes noyées depuis la fin de la semaine dernière. C'est ce qu'a dit Sébastien Lecornu avant une cellule interministérielle de crise. Selon le chef du gouvernement, ce drame touche principalement des jeunes. Et avec cette grosse chaleur, il faut s'adapter. Et parmi les priorités, la protection des plus vulnérables. Pour les personnes âgées en situation de handicap ou isolées, eh bien les mairies peuvent agir via les registres du plan canicule. Et les plus jeunes, on le disait, sont aussi concernés avec des établissements scolaires souvent surchauffés. Laurent Aubry.
2: Oui, certaines municipalités ont décidé de fermer les écoles les après-midi. C'est le cas notamment à Bagnols-sur-Cèze dans le Gard rhodanien ou à Mazan dans le Vaucluse. Autre exemple, avec les travailleurs du BTP, le préfet du Gard a décidé d'autoriser temporairement les chantiers sur des horaires élargis de 6h à 21h30 pour limiter autant que possible l'exposition des salariés à la fournaise. Et puis, plusieurs finales de championnat de France de rugby se joueront dimanche matin à 10h. Deux clubs audois, Le Cat et Toche Corbière, sont concernés.
1: Et pas de changement pour la finale du top 14, Stade Toulousain-Montpellier, toujours prévu à 21h au Stade de France samedi. Un mot de foot, la Coupe du Monde avec le Portugal qui lance enfin son mondial. Victoire 5-0 contre l'Ouzbékistan grâce à un doublé de Cristiano Ronaldo hier. 0-0 entre l'Angleterre et le Ghana. On y revient dans Zone Mixte à 8h10. Et les bonnes affaires de retour dès ce matin. Les soldes d'été démarrent dans les commerces comme sur Internet avec 4 semaines de promotion annoncées. Les consommateurs ont jusqu'au 21 juillet pour en profiter. Et dossier spécial solde à retrouver sur notre site rtsfm.com.
0: Allez-y, connectez-vous et à tout de suite pour d'autres infos.
1: Tout à l'heure.
0: À 8h02, voici les cartes météo de Christopher et c'est parti donc pour l'actu encore une fois de la canicule. Salut.
3: Salut Gis, bonjour RTS. Ce mercredi, les conditions météo débutent par une journée bien ensoleillée. Par contre, cet après-midi, on surveille la formation d'orages qui vont concerner la Basse-Ardèche, le Gard, une partie du Vaucluse. Attention car ces orages sont localement forts, peuvent donner de précipitations intenses, de la grêle aussi très ponctuellement. Ça va vraiment concerner l'intérieur du Gard, pas le littoral. Ils peuvent déborder également vers le Val de Londres et le Pic Saint-Loup en fin d'après-midi. Ailleurs, quelques cumulus mais rien de significatif. Le vent est faible en matinée, puis les brises marines se réveillent à 30 ou 40 km/h cet après-midi. Les températures, 20 degrés à Béziers ce matin, 21 sur Avignon et sur Nîmes, 22 à Lodève et Montpellier, 23 degrés à Narbonne et Perpignan. Il fait déjà 26 degrés à 7. En cours d'après-midi, les maximales atteindront 31 degrés sur 7, 36 degrés à Béziers, 37 à Narbonne. Il fera 37 degrés également à Montpellier, 39 degrés à Perpignan et Lodève et Nîmes, 40 degrés pour Avignon et jusqu'à 41 degrés pour Carcassonne.
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0: À 8h04, on part sur les routes avec sur la 750 Nathalie sur le WhatsApp qui nous signale de gros ralentissements sur la Taillade précisément entre Gignac et Montpellier avec un véhicule qui nous est signalé en panne à hauteur de Saint-Paul et Valmal. Vous êtes patient donc dans ce secteur et prudent. Et puis il y a un véhicule en panne également sur l'autoroute A9 à hauteur de Fabrègues, kilomètre 110 en direction du nord, en direction d'Avignon. Lily Wood and the Prick tout de suite, c'est Prayer and See, juste avant d'en retrouver Zone Mixte sur RTS.
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5: 8h09, on s'ambiance avec la musique de la Coupe du Monde. Il est bon ce bed musical de Zone Mix.
6: C'est dingue.
5: Allez, montez le son, on parle foot avec toi Lolo. Le Portugal et Cristiano Ronaldo qui lancent enfin leur Coupe du Monde.
6: Et oui, la Seleção s'est largement imposée 5-0 hier contre l'Ouzbékistan grâce notamment à un doublé de CR7. Cristiano Ronaldo qui avait été complètement transparent lors du match nul contre le Congo. Le quintuple Ballon d'Or qui devient le premier joueur à marquer sur 6 Coupes du Monde différentes. Mais dans ce groupe K, c'est la Colombie qui est qualifiée pour le moment pour les 16e grâce à son succès. C'est 1-0 sur les Congolais justement. Le dernier match sera donc décisif pour les Portugais. Un mot de l'Angleterre également qui n'a pas pu faire mieux qu'un match nul et vierge 0 partout contre le Ghana.
5: Allez, un point sur les Bleus avec du changement sur le banc face à la Norvège.
6: Et oui, Didier Deschamps doit rentrer en France pour assister aux funérailles de sa maman décédée le lendemain de la victoire face à l'Irak. C'est son fidèle adjoint Guy Stéphan qui va diriger l'équipe de France vendredi pour le dernier match de poule contre les Norvégiens d'Erling Haaland. Et puis rapidement au menu ce soir, Bosnie-Qatar, Suisse-Canada ou encore Écosse-Brésil avec un événement puisque Neymar pourrait jouer ses premières minutes dans cette Coupe du Monde avec les Brésiliens.
5: Incroyable, qui l'aurait cru.
6: Palmarès de Neymar, forfait et point d'interrogation.
5: Exactement, on est toujours dans le flou. A tout à l'heure.
6: À tout à l'heure.
5: 8h10, allez voici Miles Smith, Nice to meet you et la suite de Bonjour le Sud dans 3 minutes, on parle cadeau.
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0: Nice to meet you à 8h13. Bon mercredi 24 juin, comme promis, vos cadeaux tout de suite à remporter ce matin, des entrées en famille pour le parc Spirou Provence. 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Tu voulais dire
1: j'ai
0: quoi sur le parc
1: de... Non mais j'ai hâte de vibrer de plaisir
0: avec Marsupilami.
1: T'as l'air d'être motivé.
0: Ah bah tu m'étonnes, ça donne envie non?
1: Ouais. Ah bah, je vois, vibrer de plaisir, t'as eu la soirée jusqu'aux oreilles.
0: Bah forcément, voilà, exactement.
1: Et j'ai je sais que t'aimes bien vibrer de plaisir.
0: J'ai la joue qui vibre. Allez, dans un instant, vous
1: allez. Et pas que.
0: Et pas que. Allez, dans un instant, l'actualité aussi. Qui nous fait vibrer, donc, à 8h30. Rendez-vous dans.
1: Tout te fait vibrer.
0: Ah bah, c'est incroyable. On est sur pile ce matin. Rendez-vous juste après Gims, ce soleil. Il y aura donc de bon à traiter tout à l'heure. On t'écoute.
1: Ah, c'est bon ou pas d'ailleurs. C'est la canicule hein, qui est bien présente et qui devrait se poursuivre encore plusieurs jours dans tout le pays, y compris dans notre sud. Et on parlera de quelques mesures mises en place dans notre sud. Et puis les bonnes affaires de retour dès ce matin pour 4 semaines avec le début des soldes.
0: Allez, ça marche. 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
1: Vous voulez vibrer, vous voulez du plaisir, vous voulez vivre de plaisir.
0: Rendez-vous avec RTS. C'est un bon slogan ça. Allez, à tout à l'heure.
1: Tout à l'heure.
0: On se retrouve après Gims.
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0: Avec Soleil, à tout de suite.
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0: Un bon mercredi matin avec nous sur RTS, la suite de Bonjour le Sud avec l'info qui vous concerne dans un instant. Et puis c'est mercredi, donc jour des sorties ciné, avec le retour des Mignons au cinéma, des Mignons et des Monstres. Film d'animation à voir en famille évidemment. Rendez-vous également pour découvrir Les Parfaits, Arnaque en famille avec Audrey Fleurot dans la distribution, ou encore le retour d'Artus aux côtés de Franck Dubosc dans Les Caprices de l'Enfant Roi. 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Bonne séance par avance et bon mercredi avec donc l'info qui vous concerne. On se retrouve dans 3 minutes sur RTS.
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0: Like This Before, Faith Evans, le tube de la génération RTS. Bon mercredi avec nous, avec nouvelle journée donc caniculaire et orageuse également dans notre ciel. Voici Christophe Ferré pour les détails, salut.
1: Salut Gis, bonjour RTS. Ce mercredi, les conditions météo débutent par une journée bien ensoleillée. Par contre, cet après-midi, on surveille la formation d'orages qui vont concerner la Basse-Ardèche, le Gard, une partie du Vaucluse. Attention car ces orages sont localement forts, peuvent donner de précipitations intenses, de la grêle aussi très ponctuellement. Ça va vraiment concerner l'intérieur du Gard, pas le littoral. Ils peuvent déborder également vers le Val de Londres et le Pic Saint-Loup en fin d'après-midi. Ailleurs, quelques cumulus, mais rien de significatif. Le vent est faible en matinée, puis les brises marines se réveillent à 30 ou 40 km/h cet après-midi. Les températures, 20 degrés à Béziers ce matin, 21 sur Avignon et sur Nîmes, 22 à Lodève et Montpellier, 23 degrés à Narbonne et Perpignan. Il fait déjà 26 degrés à 7. En cours d'après-midi, les maximales atteindront 31 degrés sur 7, 36 degrés à Béziers, 37 à Narbonne. Il fera 37 degrés également à Montpellier, 39 degrés à Perpignan et Lodève et Nîmes, 40 degrés pour Avignon et jusqu'à 41 degrés pour Carcassonne.
0: Merci Christophe. Charlotte Cardin, tant pis pour elle dans un instant. Votre horoscope également, juste après l'actu. Il est 8h30 et voici l'info donc de la rédac avec toi Loris. Salut.
2: Salut Gis, bonjour à tous. Le procès en appel de Moed Altrad, le président du MHR, et de l'ex-ministre des Sports, Bernard Laporte, ne se tiendra finalement pas en septembre, mais en mars 2027. Les deux hommes doivent répondre notamment de corruption passive et de trafic d'influence. En première instance, ils avaient été condamnés à 2 ans et 18 mois de prison avec sursis. La journée d'hier était la plus chaude jamais enregistrée en France. Plus de 40 degrés relevés dans de nombreuses villes. 44 même atteints en Vendée pour Météo France. Cet épisode est étendu, durable et intense. Aujourd'hui, 58 départements sont en vigilance rouge canicule, 31 en orange, dont le Vaucluse. Et les fortes chaleurs inquiètent également les autorités. Au moins 40 personnes sont mortes noyées depuis la fin de la semaine dernière. C'est ce qu'a annoncé Sébastien Lecornu avant une cellule interministérielle de crise. Selon le chef du gouvernement, ce drame touche principalement des jeunes. Et avec cette très grosse chaleur, il faut s'adapter. Et parmi les priorités, la protection des plus vulnérables. Pour les personnes âgées en situation de handicap ou isolées, les mairies peuvent agir via les registres du plan canicule. Les plus jeunes sont aussi concernés avec des établissements scolaires souvent surchauffé, Laurent Aubry.
3: Oui, certaines municipalités ont décidé de fermer les écoles les après-midi. C'est le cas notamment à Bagnols-sur-Cèze dans le Gard rhodanien ou à Mazan dans le Vaucluse. Autre exemple, avec les travailleurs du BTP, le préfet du Gard a décidé d'autoriser temporairement les chantiers sur des horaires élargis de 6h à 21h30 pour limiter autant que possible l'exposition des salariés à la fournaise. Et puis, plusieurs finales de championnat de France de rugby se joueront dimanche matin à 10h. Deux clubs audois, Le Cat et Toche Corbière, sont concernés.
2: Et pas de changement pour la finale du top 14, stade toulousain Montpellier qui est prévu samedi 21h au Stade de France. Un mot de foot, la Coupe du Monde se poursuit. Le Portugal a enfin lancé son mondial grâce à une belle victoire 5-0 contre l'Ouzbékistan, grâce à un doublé de Cristiano Ronaldo qui lance aussi sa Coupe du Monde. 0-0 entre l'Angleterre et le Ghana et on fera un point sur les résultats de la nuit, notamment avec Pablo dans Zone Mix, ce sera à 9h10. Et puis les bonnes affaires de retour des semaines. Matin, les soldes d'été démarrent dans les commerces comme sur internet avec 4 semaines de prix au rabais. Les consommateurs ont jusqu'au 21 juillet pour en profiter. Et sachez qu'on a préparé pour vous un dossier spécial avec l'association Que Choisir Ensemble sur rtsfm.com.
0: On vous laisse vous connecter. À tout à l'heure Lolo.
2: À tout à l'heure.
0: On part sur les routes.
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0: La 9 précisément avec un accident de la circulation entre un poids lourd et deux véhicules. Donc ça se passe au niveau du kilomètre 158 à hauteur de Villeneuve-les-Béziers précisément en direction du sud, en direction de Barcelone. La voie de droite est impactée. Prudence et patience dans ce secteur de l'autoroute A9 donc avec cet accident entre un poids lourd et deux véhicules. Merci de faire la route avec RTS avec Charlotte Cardin tout de suite. On écoute Tant pis pour elle avant de retrouver l'horoscope dans 3 minutes. Ne bougez pas.
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1: Merci de démarrer ce mercredi avec RTS. Voici l'horoscope. Salut Aline.
2: Salut Aline.
3: Bonjour le sud. Ouais, j'avais envie de trouver une petite variante.
1: Oui, c'est le futur tube de l'été.
2: C'est pas incroyable.
1: Le tube de l'hiver alors, d'accord.
3: Allez, c'est parti. Bonjour tout le monde.
1: C'est parti.
2: Winter body.
1: Les béliers, pour démarrer, vous restez à votre place aujourd'hui.
3: Oui, vous préférez ne pas vous mêler de ce qui ne vous concerne pas directement. Pas question de surenchérir. Les taureaux, ne prévoyez aucun temps mort au travail. Le rythme risque d'être très soutenu jusqu'à la fin de la semaine.
4: Une amitié change de visage, les gémeaux.
3: Vous vous rapprochez amoureusement de quelqu'un après une longue amitié. Les cancers, vous êtes bien impliqués dans une équipe où les compétences de chacun permettent l'aboutissement d'un objectif professionnel.
1: Les lions, en mode chasse aujourd'hui.
3: Vous avez des vues sur quelqu'un, mais n'osez pas encore faire le premier pas. Vos regards en disent long. Les vierges, vous vous estimez chanceux en tirant admirablement bien votre épingle du jeu là où d'autres ont échoué.
4: Ne videz pas votre compte aujourd'hui, les balances.
3: Veillez à ce que votre générosité envers un proche ne déstabilise pas votre budget déjà fragilisé. Les scorpions, la lune arrive dans votre signe, ce qui risque de vous rendre vulnérable aux humeurs des autres.
1: Les sagittaires, vous avez la bougeotte.
3: Vous trépignez d'impatience dans l'attente d'une réponse ou d'un mail qui ne vient pas assez vite. Verseau, vous prenez une décision sur un coup de tête.
4: Partez avec un petit peu de marge aujourd'hui, les poissons.
3: Si vous n'avez pas loupé votre réveil ce matin, prévoyez de partir bien en avance si vous avez un déplacement à effectuer.
1: Et enfin, les capricornes, vous êtes le signe du jour pour ce mercredi.
3: Oui, vous êtes face à un choix et tout porte à croire que vous prendrez rapidement la bonne décision.
1: Tu reviens rapidement pour les infos.
3: Moi, bien sûr. Allez, et oui, avec plaisir.
1: À tout à l'heure et Lolo, bien sûr, pour l'actualité. Ne bougez pas.
2: Yes.
3: À toutes. Lolo, tu bosses, hein.
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0: tube des années 2000 avec la voix de Sophie Ellis Bextor, l'ex mannequin devenue chanteuse. Aline également pour l'actualité People. Et puis bravo à Belinda qui habite Saucine, qui repart avec ses invitations pour le parc Spirou. Forcément, quand Belinda gagne sur RTS, on lui rend hommage.
1: Ça m'a étonné que tu ne le mettes pas.
0: Ah bah tu mets pas.
2: Les yeux bleus.
0: Qui ça?
2: Belinda. Elle a le
0: hey
2: front.
0: Hey
2: blond.
0: Qui ça? Belinda. Bravo Belinda.
1: Voilà. Pablo aussi, il a les yeux bleus.
0: Ah, Pablo a les yeux bleus. Bonjour Pablo.
3: Bonjour Gis, bonjour Loris.
1: C'est vrai, t'as les yeux bleus?
3: Ouais, j'ai un peu les yeux bleus. Ouais.
1: Ok.
0: Très très tard dans la nuit, mais. Ouais. Ah, non, mais si, c'est vrai en plus.
3: Si.
0: N'avais jamais remarqué ça, dis donc. Alors.
3: Ah,
0: ouais. C'est un bon recrutement alors. Voilà.
1: Du coup, t'as gagné des places, bravo.
0: Stagiaire aux yeux bleus, tu nous parles de l'actu sport dans un instant, mais l'info générale avec toi, Loris, dans un instant à 9h. Quelle sera la une dans tes comptes?
1: Eh bien, on va parler forcément de la canicule qui continue de frapper une large partie du pays. Et ça ne devrait pas s'arrêter tout de suite. On y reviendra, bien sûr. Dans l'actualité également, la Coupe du Monde qui se poursuit avec les résultats de la nuit. Les matchs à suivre dès ce soir pendant que Pablo s'étouffe. Et il nous prépare également une bonne chronique zone mixte. Tu vas pas nous parler que des résultats.
3: C'est ça, je vais vous parler de ces stars qui passent un peu inaperçues durant ce mondial, notamment les gardiens qui réalisent de grandes performances face à des grandes équipes.
1: Voilà.
3: Les gardiens de petites nations.
1: C'est ça, forcément. C'est les gardiens qui concèdent beaucoup de frappes. Et il y en a certains qui se distinguent, notamment le Cap Vert, c'est ça, ou Curaçao?
3: C'est le Curaçao, le gardien avait réalisé 15 arrêts face à l'Équateur.
1: Incroyable.
0: Allez, on se retrouve tout à l'heure aux côtés d'Eric, bien sûr, dans plein sud. Et toi, Loulou, donc à 9h pour l'actu, à tout à l'heure.
1: À tout à l'heure.
0: N'oubliez pas Aline pour l'info People, juste après Groove Jet. À tout de suite.
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0: Excellent mercredi avec les Info People et Taylor Swift, une spéciale avec toi Aline. Et elle brouille les pistes pour protéger son mariage.
1: Taylor Swift ne laisse rien au hasard. D'après plusieurs médias américains, la chanteuse serait devenue extrêmement méfiante à l'approche de son mariage avec Travis Kelce. Son arme secrète, des fausses informations. Taylor Swift aurait volontairement envoyé à certains proches des détails différents sur le lieu, la date ou encore l'organisation du mariage. Le but, eh bien, identifier d'éventuelles fuites si des informations se retrouvent dans la presse. Ce pourquoi certains évoquent le Madison Square Garden et d'autres une propriété privée ultra sécurisée.
2: Et justement, Aline, qui va être invitée à ce mariage? Est-ce qu'on en sait un petit peu plus?
1: Alors nous, évidemment, je ne crois pas, mais jusqu'au dernier moment, la liste sera susceptible de bouger. Pour les quelques noms dont on est déjà au courant, Zoé Kravitz est attendue, mais sans son fiancé, Harry Styles, qui a eu une love story avec la bride-to-be. Robert Pattinson et sa compagne seront de la partie, tout comme Ed Sheeran et sa femme. Les rôles de demoiselle d'honneur ont été attribués à, attention, roulement de tambour, Selena Gomez et Gigi Hadid.
0: Ah, Gigi Lamoroso, c'était plus sympa, mais bon, Gigi Hadid, c'est bien
1: ouais,
0: aussi.
1: Alors, c'est
2: moi,
1: ça.
2: Moi, j'ai reçu une petite invitation, mais je peux pas en dire. C'est marqué en anglais, donc comme j'ai pas compris.
1: T'as pas compris.
0: Bon, on va vite fouiller les poubelles de la radio, alors. Du coup.
2: I will to invite to the mariage.
1: Ouais, ouais.
0: Salut Aline, à très vite.
1: Gros bisous tout le monde.

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2: Il est 9h sur RTS, vous écouterez Taïk, Naïka et REM après vos infos, bien sûr. Et retour de l'actu, tout de suite maintenant, c'est avec Loris, bonjour.
3: Salut Eric, bonjour à tous. Plus de 800 foyers se sont retrouvés sans électricité hier à Agde, d'une coupure de courant qui a touché plusieurs secteurs de la commune. Les équipes d'Enedis sont intervenues pour rechercher l'origine de l'incident et des réparations ont ensuite été engagées afin de rétablir l'alimentation électrique. Envie de vous rafraîchir sans dépenser 1 euro face à la canicule, 7 Aglopole Méditerranée rend l'accès gratuit aux piscines de Frontignan, de Gigean, de 7 jusqu'à dimanche inclus. Attention quand même puisque le centre balnéaire Raoul Foncarnat va fermer dès samedi pour accueillir le championnat de France de natation synchronisée. La canicule continue de frapper une large partie du pays. 58 départements sont en alerte rouge aujourd'hui. 31 autres en orange, dont le Vaucluse. Météo France prévoit encore des températures entre 39 et 41 degrés en moyenne, avec des pointes qui pourraient atteindre les 43 degrés. Et face aux risques sanitaires liés aux fortes chaleurs, le Premier ministre a déclenché hier le niveau 2 du plan Orsan. Ce dispositif permet notamment de renforcer les capacités de régulation médicale afin d'assurer le bon fonctionnement des hôpitaux. La vigilance monte encore d'un cran face au risque de feux de végétation. Aujourd'hui, les départements du Vaucluse, du Gard, de l'Hérault et de l'Aude restent placés en vigilance orange. Les Pyrénées-Orientales sont aussi en orange avec un niveau de danger jugé élevé. La chaleur qui ne devrait pas arranger la situation, selon les experts de Météo Languedoc, les températures vont rester très élevées jusqu'au week-end. Les prévisions sont très peu rassurantes puisque les thermomètres pourraient même grimper davantage la semaine prochaine. Dans l'actualité également, 16 Airbus A380 vont être inspectés en urgence. Des fissures ont été découvertes dans la structure des ailes d'un appareil selon l'Agence européenne de la sécurité aérienne. 15 de ces avions sont exploités par Emirates et un par Qantas. Cette annonce a entraîné un net recul du groupe aéronautique en bourse. Le foot, l'équipe de France a observé hier une minute de silence avant l'entraînement en soutien à Didier Deschamps, le sélectionneur des Bleus, et qui est entré en France après le décès de sa mère. Il ne sera pas sur le banc vendredi contre la Norvège et Guy Stéphan assurera l'intérim. On fera un point sur le Mondial 2026 dans zone mixte avec Pablo à 9h10. Et puis, votre météo dans l'Hérault avec toujours des températures très élevées. 30 degrés autour du bassin de Thau, 35 à Latte, 36 degrés à Agde et 39 à Gignac. Et côté ciel, c'est le soleil qui va dominer. On aura un voile nuageux en fin de journée et dans le lot des voies, il y aura un risque d'orage isolé tout de même.
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3: Principale actu sur les routes de l'Hérault, c'est cet accident signalé sur l'autoroute A9 entre deux voitures et deux poids lourds au kilomètre 158 à destination de l'Espagne. On est à hauteur de Villeneuve-les-Béziers. La voie de droite et la bande d'arrêt d'urgence sont neutralisées, donc soyez extrêmement vigilants dans ce secteur. Bonne route.
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1: Et on retrouve Pablo, bien sûr, comme chaque matin. Pablo, on évoque ces stars qu'on n'attendait pas forcément dans la Coupe du Monde.
2: Et oui Eric, dans cette Coupe du Monde, les stars ne sont pas toujours celles qu'on attend. Alors que les grandes nations attirent toute la lumière, plusieurs gardiens venus de petits pays réalisent des exploits assez impressionnants. C'est le cas du gardien du Cap-Vert, Vozinha, face à l'Espagne. Il y a 40 ans, il a multiplié les arrêts et permis à son équipe de décrocher un match nul héroïque. Même chose pour le gardien iranien Alireza Benravan, qui a écœuré les attaquants belges en faisant notamment 7 parades décisives. L'Uruguay, lui, s'est arraché les cheveux face à l'Arabie Saoudite. 27 tirs, 10 cadrés et un seul but pour un score de 1 partout. Elle peut en vouloir à Mohamed El Owais, le gardien de 34 ans, a signé 9 parades. Mais le grand exploit, c'est celui du gardien du Curaçao, Eloy Room, lors du match contre l'Équateur, qui a réalisé le record d'arrêts en un match de Coupe du Monde. À 37 ans, il a réalisé exactement 15 arrêts pour maintenir le score nul de 0-0 et inscrire le premier point de l'histoire du Curaçao dans une Coupe du Monde. Et dans la nuit, c'est le gardien du Congo, Lionel Mpassi, qui a réalisé une grande performance face à la Colombie. Les Congolais ont perdu 1-0, mais cette défaite aurait pu être bien plus large sans les 9 parades du gardien des Léopards. Et côté résultat, le Portugal s'est rassuré en écrasant l'Ouzbékistan 5-0. De son côté, l'Angleterre n'a pas réussi à faire sauter le verrou, gagner un score final 0-0. La Croatie s'est elle relancée en triomphant 1-0 contre le Panama. Et la Colombie a validé sa qualification en 16e de finale en battant le Congo 1-0. Ce soir, ce sera le début de la 3e et dernière journée de groupe. Il y aura notamment à minuit le Brésil face à l'Écosse et le Maroc face à Haïti.
1: Pablo, merci. Rendez-vous demain à la même heure pour Zone Mixte avec de nouvelles informations sur la Coupe du Monde. Vous écoutez RTS, bonne matinée.
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0: Bonne matinée avec RTS, avec Plein Sud. Pour la suite, il y aura Ed Sheeran, Taylor Swift ou encore David Guetta avec Teddy Swims et Tons on Eye. Et tiens, si vous voulez vous faire inviter également au parc Spirou Provence à Monteux, restez avec nous. Et oui, parce que on va vous inviter dans quelques instants seulement. Donc à tout de suite sur RTS.
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0: RTS Rythme du Sud, bonne matinée avec tout à l'heure Michael Bublé ou encore Angèle et Justice. Et puis avant les infos de 10h, vous allez également retrouver un certain Christophe. Lequel ? Celui-ci. Christophe Maé, bien sûr, qui arrive sur RTS. Christophe Maé, qu'on ira d'ailleurs voir en concert avec joie le 17 juillet à Nîmes dans les Arènes, le 18 juillet à Carcassonne et dans les Arènes de Palavas. Ce sera le 28 juillet. À tout de suite.
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0: Sur RTS, on a rendez-vous avec Lionel Richie, Angèle, Justice et Michael Bublé aussi. Et tout de suite, voici le retour de l'actu sur RTS, les infos avec Loris. Bonjour.
1: Salut Eric, bonjour à tous. La canicule commence à peser sur l'économie. Le ministre du Travail a évoqué ce matin un ralentissement de l'activité. Il doit réunir aujourd'hui les partenaires sociaux. L'objectif est de lancer une réflexion pour mieux préparer les épisodes de forte chaleur à venir. En revanche, il s'est déclaré opposé à la création d'un congé climatique. Les températures qui restent extrêmement élevées sur une grande partie du pays. 58 départements sont placés en vigilance rouge, 31 en orange, dont le Vaucluse. Météo France prévoit encore plus de 40 degrés dans pas mal de communes. Une accalmie relative est attendue la semaine prochaine avant un possible retour de très fortes chaleurs. La vigilance qui monte encore d'un cran face au risque de feux de végétation également. Aujourd'hui, les départements du Vaucluse, du Gard, de l'Hérault et de l'Aude restent placés en vigilance orange. Les Pyrénées-Orientales rejoignent à leur tour cette liste avec un niveau de danger jugé élevé. Et si vous avez envie de vous rafraîchir sans dépenser un euro dans l'Hérault, face à la canicule, cet agglopole méditerranée rend l'accès aux piscines de son territoire gratuit hein, jusqu'à dimanche. Ça concerne Frontignan, Gigean et Sète. Attention, le centre balnéaire Raoul Fonkern à Sète va fermer dès samedi pour accueillir le championnat de France de natation synchronisée. Également dans l'actualité, le drame de Carpentras prend un nouveau tournant dans l'enquête. Entendu hier par le parquet, la mère des deux enfants de 2 et de 4 ans retrouvés morts la veille dans la voiture familiale a expliqué qu'il s'était enfermé dans le véhicule à son insu. L'autopsie a confirmé l'hypothèse d'un décès lié à une exposition à une chaleur excessive en pleine canicule. Des analyses complémentaires sont encore en cours et les investigations se poursuivent. Les soldes d'été débutent aujourd'hui pour une durée d'un mois. Selon un récent baromètre, les consommateurs prévoient de dépenser en moyenne 357 euros pendant cette période. C'est 124 euros de plus qu'en 2025. Une page se tourne chez les Dragons catalans. Rémi Castille, recordman du nombre de matchs disputés sous le maillot sang et or avec 336 rencontres, quitte le club pour devenir entraîneur du FC Lézignan, ancien capitaine et entraîneur de Saint-Estève, 13 catalans depuis 2023. Il reste l'une des grandes figures de l'histoire des Dragons après 14 saisons en Super League. Et puis le soleil domine largement du matin jusqu'au soir. Dans l'après-midi, on aura des orages qui vont se développer sur les reliefs et qui gagneront localement l'arrière-pays du Vaucluse, du Gard et plus ponctuellement de l'Hérault avec un risque de fortes averses de grêle. Le vent de 40 à 80 km/h et les températures caniculaires, 30 degrés près de la mer jusqu'à 39 dans les terres.
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1: Et ça roule très bien sur les axes principaux et secondaires de notre sud. Attention tout de même à ce véhicule en panne signalé à hauteur de Béziers sur l'A75 au niveau du kilomètre 333 dans le sens sud-nord. Donc prudence maximale dans ce secteur. Et si vous êtes dans la région de Nîmes sur l'A54 où vous êtes assez nombreux, il y a un ralentissement de 2 km dans le secteur. Bonne route.
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Merci de nous écouter sur RTS en ce mercredi matin. Vous allez entre autres retrouver Auria dans quelques instants. Il y a Pierre Demar qui arrive également. Et puis on se passe même un titre de Lionel Richie au bon rayon des incontournables. La carrière de Lionel Richie est particulièrement riche et j'en extrais pour vous ce titre pour le coup.

mercredi matin avec RTS et avec, entre autres, tout à l'heure, M-People, par exemple. On a aussi les sœurs natives qui vont arriver, ça va faire plaisir d'écouter ça, hein, les natives. Après, Oria également, artiste que vous avez découvert sur RTS.

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C'est Pablo qui s'y colle, qui est là avec nous pour vous faire vivre l'actualité du mondial. Bien sûr, on suit les Bleus, mais tous les autres matchs également. Les coulisses, les indiscrétions, les infos insolites, on en apprend beaucoup chaque matin concernant la Coupe du Monde. Rendez-vous demain à 7h10, 8h10 et 9h10. Voici Jérémy Frérot, Gims, et puis tout de suite c'est MB Paul sur RTS.

Merci d'avoir choisi RTS. Rendez-vous, entre autres, pour les prochaines minutes avec Carlos Santana. Vous allez également retrouver Vita, par exemple. On vous passe même Gims pour nous porter jusqu'à 11h avec ce titre.

0: Ça s'appelle Soleil et ça arrive, à tout de suite, vous êtes sur RTS.
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0: du Gros du Roi, en passant bien sûr par Frontignan. Vous écoutez RTS 11h. Yogel, c'est après Vita et Carlos Santana arrive aussi après les infos. Bienvenue à vous.
1: Salut Eric, bonjour à tous. La canicule commence à peser sur l'économie. Le ministre du Travail a évoqué ce matin un ralentissement de l'activité. Il doit réunir aujourd'hui les partenaires sociaux. L'objectif est de lancer une réflexion pour mieux préparer les épisodes de forte chaleur à venir. En revanche, il s'est déclaré opposé à la création d'un congé climatique. Les températures qui restent extrêmement élevées sur une grande partie du pays. 58 départements sont placés en vigilance rouge, 31 en orange, dont le Vaucluse. Météo France prévoit encore plus de 40 degrés dans pas mal de communes. Une accalmie relative est attendue la semaine prochaine avant un possible retour de très fortes chaleurs. La vigilance qui monte encore d'un cran face au risque de feux de végétation également. Aujourd'hui, les départements du Vaucluse, du Gard, de l'Hérault et de l'Aude restent placés en vigilance orange. Les Pyrénées-Orientales rejoignent à leur tour cette liste avec un niveau de danger jugé élevé. Et si vous avez envie de vous rafraîchir sans dépenser un euro dans l'Hérault, face à la canicule, cet agglopôle méditerranée rend l'accès aux piscines de son territoire gratuit jusqu'à dimanche. Ça concerne Frontignan, Gigean et Sète. Attention, le centre balnéaire Raoul Foncarne à Sète va fermer dès samedi pour accueillir le championnat de France de natation synchronisée. Également dans l'actualité, le drame de Carpentras prend un nouveau tournant dans l'enquête. Entendu hier par le parquet, la mère des deux enfants de 2 et de 4 ans retrouvés morts la veille dans la voiture familiale a expliqué qu'ils s'étaient enfermés dans le véhicule à son insu. L'autopsie a confirmé l'hypothèse d'un décès lié à une exposition à une chaleur excessive en pleine canicule. Des analyses complémentaires sont encore en cours et les investigations se poursuivent. Les soldes d'été débutent aujourd'hui pour une durée d'un mois. Selon un récent baromètre, les consommateurs prévoient de dépenser en moyenne 357 euros pendant cette période. C'est 124 euros de plus qu'en 2025. Une page se tourne chez les Dragons catalans. Rémi Castille, recordman du nombre de matchs disputés sous le maillot sang et or avec 336 rencontres, quitte le club pour devenir entraîneur du FC Lézignan. Ancien capitaine et entraîneur de Saint-Estève, 13 catalans depuis 2023. Il reste l'une des grandes figures de l'histoire des Dragons après 14 saisons en Super League. Et puis le soleil domine largement du matin jusqu'au soir. Dans l'après-midi, on aura des orages qui vont se développer sur les reliefs et qui gagneront localement l'arrière-pays du Vaucluse, du Gard et plus ponctuellement de l'Hérault, avec un risque de fortes averses de grêle, le vent de 40 à 80 km/h et les températures caniculaires, 30 degrés près de la mer jusqu'à 39 dans les terres.
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0: Encore un tube de l'été signé Wes avec Alané. C'est un titre écrit en langue camerounaise, en langue bantou, et Alané, c'est un mot qui signifie amour, et il s'agissait pour Wes de faire passer un message d'amour universel. Alors aimons-nous cet été les amis dans le sud avec Wes après Yugel.
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0: Bon mercredi avec RTS. Vous avez rendez-vous tout à l'heure avec Julien Lib. Il y aura également Naïka, par exemple, et même Taylor Swift. Tiens, hop. Ah non, mais il n'y a que du bon de toute façon sur RTS. Donc la question ne se pose même pas. Vous êtes au bon endroit. A tout de suite sur RTS.
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Et pour la suite, il y aura Mousti, Tame Impala et tout de suite, c'est Julien Libre.

0: Mercredi, fin de matinée avec RTS, toute fin de matinée. Après-midi, il y aura Lola Young, Zao et MC Solar arrivent également. Tandis que avant leur pile et pour rejoindre les infos, il y a Tame Impala. Ne changez rien, vous êtes sur RTS évidemment.
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0: Vous êtes bien sur RTS, évidemment, et vous retrouverez dans quelques instants, entre autres, Mikey, Zao, MC Solar et Lola Young. Mais tout de suite, place au retour de l'actu, les infos sur RTS. Bonjour.
1: Salut Eric, bon midi à tous. Les policiers ont lancé une vaste opération anti-drogue dans le quartier de la Devèze à Béziers. 21 familles qui vivent en HLM sont suspectées de tirer tout ou partie de leurs revenus du trafic de stupéfiants. Plus de 140 policiers sont mobilisés depuis le début de la semaine. 3 personnes ont déjà été interpellées, 4000 euros en liquide saisis. Et les forces de l'ordre doivent rester plusieurs jours sur place pour tenter de reprendre durablement le contrôle du terrain. La chaleur ne faiblit pas sur la France. 58 départements sont toujours en alerte rouge aujourd'hui et 31 en orange, dont le Vaucluse. Météo France prévoit encore des températures au-delà des 40 degrés dans pas mal de villes de notre pays. Et malgré la canicule, les épreuves du brevet sont maintenues en fin de semaine. Le ministre de l'Éducation nationale, Édouard Geffrey, a annoncé la mise en place d'aménagements. Les élèves pourront notamment accéder aux toilettes dès la première heure. Un médecin humanitaire de retour de République démocratique du Congo diagnostiqué positif au virus Ebola en France. C'est le premier cas confirmé sur le territoire selon le ministère de la Santé. Le patient a été immédiatement isolé puis transféré à l'hôpital dans des conditions sécurisées. Les autorités assurent que toutes les mesures ont été prises pour éviter tout risque de contamination. Les retraits se poursuivent sur le livret A. Plus de 630 millions d'euros ont été retirés en mai par les épargnants français selon un rapport de la Caisse des dépôts. Une décollecte inédite depuis le mois de mai 2009. Les taux d'épargne pourraient néanmoins être relevés dans les prochaines semaines pour tenir compte de l'inflation. Les soldes d'été ont débuté ce matin pour une durée de 4 semaines. Selon un récent baromètre, les consommateurs prévoient de dépenser en moyenne 357 euros pendant cette période. C'est 124 euros de plus qu'en 2025. Le foot, la Coupe du Monde, se poursuit avec le début aujourd'hui de la troisième journée de la phase de groupe. La Suisse va affronter le Canada à 21h, tandis que le Brésil de Neymar sera opposé à l'Écosse à minuit. Et puis un point sur votre météo avec le soleil qui continue de dominer sur la plupart des secteurs du département, avec un voile nuageux attendu en fin de journée, tandis que le Lodévois garde un risque d'orage isolé. Côté vent, le Marin souffle jusqu'à 40 km/h sur les secteurs exposés. Et puis les températures maximales devraient atteindre 30 degrés autour du bassin de Thau, à Frontignan ou encore à Metz. Il va faire 35 degrés à Latte, jusqu'à 36 à Agde et même 39 degrés attendus à Lodève et à Gignac.
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0: Bienvenue et bon mercredi midi avec nous sur RTS. Vous allez entre autres retrouver Bébé Rexha. Ce sera après Dua Lipa qui arrive aussi. Et puis tiens, Mikey, voilà encore un tube que vous avez découvert sur RTS. La première fois que vous avez entendu Mikey dans le sud, c'était ici, chez nous, oui. Mais ne nous remerciez pas, ça nous fait plaisir. Vous êtes sur RTS.
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Et M. Pokora arrive avant Angèle et Justice, mais après Bébé Rexha sur RTS.

0: On est ensemble sur RTS et on reste ensemble. Il y aura notamment tout à l'heure Teddy Swims. Vous allez également retrouver Aventura. Ce sera après les infos de 13h. Tandis que dans l'immédiat, vous allez aussi retrouver Angèle et Justice. On revient, vous êtes sur RTS.
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2: Bonjour à tous, de la chaleur mais aussi un risque d'orage en montagne, le point complet sur vos prévisions météo à suivre à la fin de ce flash. Une nouvelle journée caniculaire en vue, 58 départements sont en alerte rouge, dont la Haute-Garonne, 31 autres en orange, notamment le Vaucluse, alors que le Gard, l'Hérault, l'Aude et les Pyrénées-Orientales font partie des rares territoires toujours en vigilance jaune. Cela s'explique par la proximité avec le littoral, les départements méditerranéens bénéficient d'un peu d'air marin. À la différence de la région toulousaine, la vitesse sur les routes est abaissée de 20 km/h aujourd'hui en Haute-Garonne en raison d'une pollution liée aux fortes chaleurs. Dans le Gard, la préfecture élargit temporairement les horaires des chantiers dès 6h du matin jusqu'à 21h30. Dans l'Aude, la préfecture appelle à une vigilance maximale pour les travaux mécaniques et agricoles en raison du risque d'incendie. Malgré la canicule, pas de report en vue pour les épreuves du brevet. Confirmation ce matin du ministre de l'Éducation nationale qui annonce toutefois quelques aménagements. Les élèves auront droit à plus de pauses et ils ne seront pas plus de 15 par classe. Le brevet commence, on le rappelle, vendredi avec l'épreuve de français. Autre conséquence de ces fortes chaleurs, le réseau électrique est soumis à rude épreuve. Dans le Finistère, notamment 68 000 foyers sont privés d'électricité après un incident sur un transformateur. Dans le Vaucluse aussi, 9 000 autres foyers n'ont plus de courant en raison d'une surchauffe qui a endommagé des câbles souterrains. Enfin, il y a une panne d'électricité dans l'Hérault, a également concerné un peu plus de 800 foyers à Agde. Le courant a été rétabli. Dans le reste de l'actualité, un premier cas d'Ebola détecté en France chez un médecin humanitaire de retour de République démocratique du Congo. Il a été pris en charge dans un établissement spécialisé. Les autorités procèdent actuellement au traçage des cas contacts. C'est parti pour la chasse aux bonnes affaires. Les soldes d'été débutent aujourd'hui. Selon un récent baromètre, les consommateurs envisagent de dépenser en moyenne 357 euros lors de cette période. C'est 124 de plus qu'en 2025. Et puis, une observation assez exceptionnelle dans les Pyrénées-Orientales. Trois rorquals ont été aperçus hier le long de la côte rocheuse entre Port-Vendres et le Cap Cerbère. Les équipes de la réserve marine de Cerbère-Banyuls ont été mobilisées pour sécuriser leur passage vers l'Espagne. La météo, pour finir, il va encore faire très chaud cet après-midi dans la région. Des orages pourraient aussi éclater sur les hauteurs, notamment en Cerdagne, mais aussi dans le Gard, près des Cévennes. On attend jusqu'à 34 degrés à Montpellier, 36 à Avignon et Perpignan, 38 à Nîmes, 40 à Toulouse et Carcassonne.
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0: Vous écoutez RTS, c'est mercredi et les prochaines minutes, vous les passerez notamment ce début d'après-midi avec Gala. Shakira arrive également accompagnée de Burna Boy. Vous savez que la Coupe du Monde a son rendez-vous sur RTS chaque matin. C'est à 7h10, 8h10 et 9h10 qu'on retrouve Pablo pour Zone Mixte. Toutes les indiscrétions et toutes les infos concernant la Coupe du Monde et bien sûr pour suivre le parcours de nos bleus. En tout cas, l'hymne de la Coupe du Monde par Shakira et Burna Boy, ce sera après Miley Cyrus. Vous êtes sur RTS et je vous passe Dream as One. A tout de suite.
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C'est pour la suite un tube que tout l'héros a découvert à sa sortie ici chez nous. C'est bien sûr Gala qui arrive et c'est le genre de tube de la génération RTS que vous retrouvez également en fin de journée, 17h-20h tous les jours dans Génération RTS, l'émission les plus grands tubes des années 90 et 2000 que vous avez découvert à l'époque sur RTS. Et donc avant d'écouter Claudio Capeo et Gims, voici Gala.

0: Allez, c'est RTS et l'après-midi ne fait que commencer. Il y aura après 14h Katsai, Juliette Armanet. On vous passera également Dizry et puis avant leur pile, Gims arrive aussi.
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0: C'était Eric, je vous dis à demain sur RTS. Bye bye.
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0: Très heureux de vous accompagner ce mercredi avec Katsai et le tube de l'été 2002. Ce tube, c'est Plantation de Cana. Eh bien, vous l'écoutez après les infos de 14h sur RTS.
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2: Bonjour à tous. De la chaleur, mais aussi un risque d'orage en montagne. Le point complet sur vos prévisions météo à suivre à la fin de ce flash. Une nouvelle journée caniculaire en vue. 58 départements sont en alerte rouge, dont la Haute-Garonne, 31 autres en orange, notamment le Vaucluse. Alors que le Gard, l'Hérault, l'Aude et les Pyrénées-Orientales font partie des rares territoires toujours en vigilance jaune. Cela s'explique par la proximité avec le littoral. Les départements méditerranéens bénéficient d'un peu d'air marin. À la différence de la région toulousaine, la vitesse sur les routes est abaissée de 20 km/h aujourd'hui en Haute-Garonne en raison d'une pollution liée aux fortes chaleurs. Dans le Gard, la préfecture élargit temporairement les horaires des chantiers dès 6h du matin jusqu'à 21h30. Dans l'Aude, la préfecture appelle à une vigilance maximale pour les travaux mécaniques et agricoles en raison du risque d'incendie. Malgré la canicule, pas de report en vue pour les épreuves du brevet. Confirmation ce matin du ministre de l'Éducation nationale qui annonce toutefois quelques aménagements. Les élèves auront droit à plus de pauses et ils ne seront pas plus de 15 par classe. Le brevet commence, on le rappelle, vendredi avec l'épreuve de français. Autre conséquence de ces fortes chaleurs, le réseau électrique est soumis à rude épreuve. Dans le Finistère, notamment 68 000 foyers sont privés d'électricité après un incident sur un transformateur. Dans le Vaucluse aussi, 9 000 autres foyers n'ont plus de courant en raison d'une surchauffe qui a endommagé des câbles souterrains. Enfin, hier, une panne d'électricité dans l'Hérault a également concerné un peu plus de 800 foyers à Agde. Le courant a été rétabli. Dans le reste de l'actualité, un premier cas d'Ebola détecté en France chez un médecin humanitaire de retour de République démocratique du Congo. Il a été pris en charge dans un établissement spécialisé. Les autorités procèdent actuellement au traçage des cas contacts. C'est parti pour la chasse aux bonnes affaires. Les soldes d'été débutent aujourd'hui. Selon un récent baromètre, les consommateurs envisagent de dépenser en moyenne 357 euros lors de cette période. C'est 124 de plus qu'en 2025. Et puis, une observation assez exceptionnelle dans les Pyrénées-Orientales. Trois rorquals ont été aperçus hier le long de la côte rocheuse entre Port-Vendres et le Cap Cerbère. Les équipes de la réserve marine de Cerbère-Banyuls ont été mobilisées pour sécuriser leur passage vers l'Espagne. La météo, pour finir, il va encore faire très chaud cet après-midi dans la région. Des orages pourraient aussi éclater sur les hauteurs, notamment en Cerdagne, mais aussi dans le Gard, près des Cévennes. On attend jusqu'à 34 degrés à Montpellier, 36 à Avignon et Perpignan, 38 à Nîmes, 40 à Toulouse et Carcassonne.
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0: Une pensée aussi pour les cistes hein, et tous les supporters qui se préparent pour la finale du top 14. S'ils pouvaient faire comme il y a 4 ans, là, le MHR, ça serait bien ça. Bon, effectivement, c'était pas Toulouse en finale, hein, mais ce n'est pas surmontable non plus. On continue ce mercredi avec UGL dans un instant, Jamaïcane et Juliette Armanet sur RTS.
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RTS, bonne journée avec nous. Il y a du beau monde là pour vous accompagner. Miles Smith, par exemple, et puis Julien Lib aussi. Julien Lib de retour dans le sud dans quelques jours à Martigues, le Martigues Summer Festival le 26 juillet. Et puis à la rentrée également, rendez-vous à la Grande Motte le 29 septembre au Pasino Partouche. Vous pouvez réserver vos places pour ces deux concerts. Voici Julien Lib, dis-moi où sur RTS.

0: 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Pour rejoindre 15h, vous écoutez l'un des sons de l'été, la vague australienne de Tame Impala sur RTS.
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2: Merci d'être chaque jour toujours plus nombreuses et nombreux à nous rejoindre ici sur RTS. Zao et MC Solar dans un instant. Et Rosalía aussi après l'info de 15h sur RTS.
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4: Bonjour, bonjour à tous. Pas de répit en vue. La canicule va se poursuivre demain en France, même si les bords de la Méditerranée sont un peu plus épargnés. Le point complet sur vos prévisions météo à suivre à la fin de ce flash. 58 départements toujours en vigilance rouge du Nord à la Haute-Garonne en passant par le Finistère et le Puy-de-Dôme. Pour autant, pas de report des épreuves du brevet en vue. Le ministre de l'Éducation nationale confirme que celle de français se tiendra bien vendredi matin malgré la canicule. Des aménagements seront toutefois mis en place avec notamment deux pauses de 15 minutes entre les trois étapes de l'examen. De fortes chaleurs qui aggravent aussi le risque d'incendie, la préfecture des Pyrénées-Orientales hausse le ton et demande aux forces de l'ordre de faire preuve d'une tolérance zéro envers les comportements irresponsables. Depuis le début du mois de juin, 17 feux de végétation dans le département ont été provoqués par des brûlages de végétaux qui sont pourtant interdits. Dans l'actualité également, la baignade interdite sur plusieurs plages à 7 en raison d'une pollution dans l'eau. Sont concernées les plages du Lazaret, de la Crique, de l'Anneau et des Quilles. Des analyses sont en cours afin d'identifier la nature de cette pollution susceptible de provenir d'un rejet d'eau noire par un navire au large de Sète. Cet accident mortel. Hier dans le Gard, une femme de 23 ans qui circulait en moto a perdu la vie en fin de journée après avoir percuté une voiture. Le choc s'est produit à Aymargues, près de Lunel, sur la Nationale 133. Après l'électrochoc de l'affaire Liana, une nouvelle piste pour lutter contre les violences sexuelles faites aux enfants. Le ministre de la Justice, Gérald Darmanin, se dit favorable à la création de fichiers de surveillance des pédocriminels, à l'image des fiches S pour les personnes susceptibles de mettre en danger la sûreté de l'État. Et puis le foot, avec la suite de la Coupe du Monde ce soir, certaines équipes vont déjà disputer leur dernier match de la compétition. Début de la troisième et dernière journée de la phase de poule, à suivre notamment Suisse-Canada, Écosse-Brésil ou encore Maroc-Haïti. La météo, pour finir, la vigilance rouge canicule maintenue demain en Haute-Garonne, alerte orange sur le Vaucluse, jaune pour les PO, l'Aude, le Gard et l'Hérault. Le mercure va encore grimper, notamment dans les terres, alors que l'air sera plus respirable près du littoral. Des orages pourraient aussi éclater l'après-midi sur les Pyrénées catalanes et sur la haute vallée de l'Aude. Le thermomètre affichera 22 degrés au lever du jour à Narbonne, Perpignan et Béziers, 25 à Toulouse. On attend jusqu'à 33 degrés demain après-midi à Agde, 34 à Montpellier, 36 à Nîmes et 39 pour la maximale à l'Audev.
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6: Les difficultés habituelles, notamment à Nîmes, où ça coince un peu autour du rond-point de Nîmes-Ouest, à Avignon sur la rocade Charles de Gaulle et le boulevard Saint-Roch. Pas de surprise non plus à Montpellier avec du monde sur les avenues de la Liberté Charles Flahaut et au rond-point de Paulette. Et puis des coups de frein à Béziers, boulevard du Maréchal Leclerc et à Perpignan sur la D914 Bonne Route.
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0: 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Allez, la Coupe du Monde bat son plein là. Vous faites des pronostics peut-être dans votre boîte. Ça donne quoi? Ici, ça se passe plutôt bien, ma foi. Votre serviteur est troisième meilleur pronostiqueur de la radio. Pourtant, je suis plutôt spécialisé ballon ovale. Bon, aujourd'hui commencent les derniers matchs de poule. Suisse-Canada et Bosnie-Qatar en même temps à 21h. À minuit, il y a Maroc-Haïti et Écosse-Brésil. Et puis à 3h du mat, République tchèque-Mexique et Afrique du Sud-Corée du Sud. Tous les résultats, les news des Bleus, c'est demain matin, vous le savez, en zone mixte sur RTS. Rendez-vous à 7h10, à 8h10 et à 9h10. En ce mercredi, vous retrouvez Mickey dans un instant et puis des très très bons classiques également. Des classiques qui ont fait vibrer toute la génération RTS.
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minutes, là, nous vous parlions de la Coupe du Monde et du programme du jour. 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Et puis pendant que vous jouez là, on continue ce mercredi avec Bébé Rexha, New Religion et David Guetta, tout de suite sur RTS. Oui.

0: 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Une pensée là pour vous qui nous écoutez dans votre voiture et qui faites les courses avec les enfants, les amener au sport, les récupérer également. L'info mobilité à suivre. À 16h, vous retrouvez aussi l'actu. Et puis juste avant, eh bien, vous écoutez Angèle sur RTS.
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2: En espérant que tout se passe bien pour vous. Lenny Kravitz pour la suite de votre après-midi. Ah, Lenny Kravitz et Pierre Garnier. 16h, c'est le moment de retrouver l'info avec la rédaction sur RTS.
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4: Bonjour, bonjour à tous. Pas de répit en vue. La canicule va se poursuivre demain en France, même si les bords de la Méditerranée sont un peu plus épargnés. Le point complet sur vos prévisions météo à suivre à la fin de ce flash. 58 départements toujours en vigilance rouge du Nord à la Haute-Garonne en passant par le Finistère et le Puy-de-Dôme. Pour autant, pas de report des épreuves du brevet en vue. Le ministre de l'Éducation nationale confirme que celle de français se tiendra bien vendredi matin malgré la canicule. Des aménagements seront toutefois mis en place avec notamment deux pauses de 15 minutes entre les trois étapes de l'examen. De fortes chaleurs qui aggravent aussi le risque d'incendie, la préfecture des Pyrénées-Orientales hausse le ton et demande aux forces de l'ordre de faire preuve d'une tolérance zéro envers les comportements irresponsables. Depuis le début du mois de juin, 17 feux de végétation dans le département ont été provoqués par des brûlages de végétaux qui sont pourtant interdits. Dans l'actualité également, la baignade interdite sur plusieurs plages à 7 en raison d'une pollution dans l'eau. Sont concernées les plages du Lazaret, de la Crique, de l'Anneau et des Quilles. Des analyses sont en cours afin d'identifier la nature de cette pollution susceptible de provenir d'un rejet d'eau noire par un navire au large de Sète. Cet accident mortel hier dans le Gard, une femme de 23 ans qui circulait en moto a perdu la vie en fin de journée après avoir percuté une voiture. Le choc s'est produit à Aimargues, près de Lunel, sur la Nationale 133. Après l'électrochoc de l'affaire Liana, une nouvelle piste pour lutter contre les violences sexuelles faites aux enfants. Le ministre de la Justice, Gérald Darmanin, se dit favorable à la création de fichiers de surveillance des pédocriminels, à l'image des fiches S pour les personnes susceptibles de mettre en danger la sûreté de l'État. Et puis le foot, avec la suite de la Coupe du Monde ce soir, certaines équipes vont déjà disputer leur dernier match de la compétition. Début de la troisième et dernière journée de la phase de poule, à suivre notamment Suisse, Canada, Écosse, Brésil ou encore Maroc, Haïti. La météo, pour finir, la vigilance rouge canicule maintenue demain en Haute-Garonne, alerte orange sur le Vaucluse, jaune pour les PO, l'Aude, le Gard et l'Hérault. Le mercure va encore grimper, notamment dans les terres, alors que l'air sera plus respirable près du littoral. Des orages pourraient aussi éclater l'après-midi sur les Pyrénées catalanes et sur la haute vallée de l'Aude. Le thermomètre affichera 22 degrés au lever du jour à Narbonne, Perpignan et Béziers, 25 à Toulouse. On attend jusqu'à 33 degrés demain après-midi à Agde, 34 à Montpellier, 36 à Nîmes et 39 pour la maximale à l'Audev.
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6: Un bouchon sur l'autoroute A9, ça coince sur 2 km avant Nîmes-Ouest en direction d'Orange suite à un accident kilomètre 60 à Montpellier. C'est chargé sur l'avenue de la Liberté et boulevard Fabre de Morlon. Un peu de monde au sud de Perpignan sur la D914 et Avignon sur le boulevard Saint-Roch et sur la rocade Charles de Gaulle. Bonne route avec RTS.
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0: BTS, ce son-là, eh bien, vous allez pouvoir l'entendre et le vivre en live ce soir dans les arènes de Nîmes. Lenny Kravitz, franchement, Lenny Kravitz, en concert, je vous le conseille. 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

RTS, on va continuer ce mercredi avec un artiste là que vous avez vu il y a quoi, il y a deux ans à Nîmes, aux arènes avec Dadju. Oui, celui qui était dans le jury de The Voice cette année, Taïk. Taïk revient dans le sud. Alors bon, faut être un peu patient, je vous l'accorde. Hein, 28 avril 2027 à Marseille, 29 avril 2027 à Montpellier, et le 30 avril 2027 à Toulouse. Mais je serai vous, eh bien je prendrai déjà mes places. Taïk, vous écoutez le premier extrait de son album qui est sorti le mois dernier, ça s'appelle Girlfriend. Juste avant, c'est Trinix et les Gypsy King maintenant sur RTS.

0: 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Bon, rassurez-vous, il y en a pour tout le monde. Hein. 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Et avant de retrouver Alban et toute l'équipe de Génération RTS, eh bien, vous écoutez Gims sur RTS. Bon après-midi.
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3: Béziers dans l'Écusson de Montpellier, il est 17h. 17h sur RTS, le moment de retrouver Laurent, l'infomobilité, la rédaction. Moi, c'est Alban, je vous accompagne jusqu'à 20h. Pour la musique, Naïka, mais aussi Martin Solveig avec le morceau Everybody, pour vous dans quelques secondes sur RTS.
4: Salut Alban, bonjour à tous. Le verdict aux assises de l'Hérault aujourd'hui, 30 ans de réclusion criminelle pour l'auteur de la tentative de meurtre d'une étudiante en juillet 2024 à Montpellier. La victime, touchée d'un coup de couteau à la gorge, a miraculeusement survécu. La vague inédite de chaleur, 72 départements français seront en vigilance rouge canicule demain contre 58 aujourd'hui. C'est tout l'ouest, le centre, le nord et l'est du pays qui est concerné. L'Hérault reste en jaune comme les autres départements de l'ex-Languedoc. Roussillon. Une cellule interministérielle de crise sur la canicule est programmée ce soir au ministère de l'Intérieur. Hier, Sébastien Lecornu avait déjà convoqué 17 ministres sur le sujet. Bientôt, le brevet des collèges. Malgré la canicule, l'examen est maintenu. Selon le ministère de l'Éducation nationale, des aménagements seront possibles pour la première épreuve, celle de français, qui se déroulera vendredi matin. Tous les élèves des 21 écoles publiques de Béziers porteront un uniforme à la rentrée prochaine. 4 établissements de la ville étaient concernés depuis 2024. Cette généralisation avait été promise par Robert Ménard pendant la campagne des municipales. Le maire défend un outil de cohésion et de lutte contre les inégalités. Chaque élève sera doté de 2 polos et de 2 sweatshirts. Le budget global est estimé un peu plus de 90 000 euros. Un premier cas d'Ebola identifié en France, il a été confirmé par le ministère de la Santé. C'est un médecin de retour d'une mission humanitaire en République démocratique du Congo qui touchait. Il a été placé à l'isolement dans un hôpital et toutes les mesures de précaution ont été prises, toujours selon le ministère. La Coupe du Monde de foot, la fin de la phase de poule dans les groupes A, B et C et 6 matchs ce soir et la nuit prochaine. Suisse-Canada, Bosnie-Herzégovine-Qatar, Écosse-Brésil, Maroc-Haïti, Tchéquie-Mexique et Afrique du Sud, Corée du Sud. Samedi, la finale du top 14, Montpellier-Toulouse au Stade de France et ce matin sur les 5000 places allouées au MHR et à ses abonnés, 3000 avaient déjà trouvé preneur et depuis la mi-journée, la Fédération française de rugby a élargi l'offre de billets à l'ensemble des amateurs. Le club a par ailleurs affrété 2 TGV pour Paris. Pour ceux qui ne feront pas le déplacement, une fan zone sur le parvis du Septéo Stadium samedi dès 18h. La météo demain, du soleil et quelques fins nuages élevés. Le vent marin se renforcera avec des pointes jusqu'à 40 km/h en deuxième partie de journée. Les températures, 22 au lever du jour à Béziers, 24 à 7 et demain après-midi, 33 degrés à Montpellier et 34 à l'Odève.
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4: Un incendie au bord de la 61 au kilomètre 353. L'autoroute est coupée dans les deux sens. Des bouchons en cours. Il est conseillé d'emprunter le réseau secondaire. Et puis, des difficultés sans excès dans nos grandes villes. À Montpellier, les ralentissements habituels, comme à Avignon et Perpignan, à Béziers, Nîmes, Narbonne et Sète. Le trafic reste fluide pour l'instant. Bonne route.
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1: Il fait chaud, c'est vrai, vous êtes en Génération RTS, mais on se retrouve en ce mercredi 17h-20h en cette fin de journée. Bon, premièrement, venez me faire des petits coucous, racontez-moi un petit peu comment vous allez, tout simplement. Bah, on peut échanger, papoter. Le numéro WhatsApp, il est fait pour ça, même s'il y a des morceaux, par exemple, qui vous feraient plaisir sur le retour direction la maison. 04 99 57 22 22. Aujourd'hui, d'ailleurs, en ce 24 juin, j'ai vu que c'était la journée mondiale contre l'abandon des animaux de compagnie. Une journée de sensibilisation qui vise à alerter, sur ce phénomène qui continue d'avoir quand même pas mal d'ampleur. Il y a des dizaines de milliers d'animaux qui sont abandonnés au mois de juin et juillet. C'est le top du top. Alors là, franchement, c'est juste avant les vacances. C'est juste terrible. Donc évidemment, quand on prend un animal de compagnie, ben voilà, on y réfléchit à deux fois. Par exemple, moi, mon chat Simon, je suis en train de réfléchir à comment je vais l'amener chez mes parents. Autant vous dire que c'est une grosse galère, mais il part avec moi. C'est toute une organisation. Bon allez, sur RTS, The Cranberries, Carif, Just My Imagination, Christophe Maé aussi, La Lune. On va évidemment faire un petit point sur les cadeaux, les rendez-vous à ne pas manquer, des petites news que je vous ai chopées, les chiffres du jour, bref, plein de beaux trucs. Donc bougez pas, restez bien avec moi et puis passez une bonne fin de journée sur RTS.
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0: Je sais pas si en ce moment vous avez l'impression d'être un peu plus tendu, si vous avez l'impression qu'à la maison il y a un petit peu plus d'embrouille aussi, si ça se dispute davantage, eh bien ne vous inquiétez pas, vous n'êtes pas les seuls et surtout c'est pas de votre faute. Voilà, un sondage a été mené auprès de 8000 personnes pendant une période de canicule et ça montre que 76% se sentaient plus irritables, 62% plus nerveux, 6 personnes sur 10 mariées estimaient que la chaleur avait un effet hyper négatif sur leur relation, 68% déclarent plus de disputes, 52 moins de rapports, tu m'étonnes, et 3 sur 10 allaient jusqu'à faire chambre à part. Donc, c'est normal, ne vous inquiétez pas, c'est pas de votre faute. On prend du recul. Génération RTS, La Starac, Paris Latino, Dan Black et Louane aussi avec le morceau Orchestra. On se retrouve juste après. Bon retour direct sur la maison.

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0: Maintenant, c'est à vous de chanter. 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

0: Comment ça va tout le monde? En direct de la voiture peut-être avec les petits boulets, les enfants, j'espère que vous tenez bon. Oh, sachez que si vous mettez un petit peu de un truc frais sur laine au moment d'aller vous coucher, ça fait quand même beaucoup de bien pour réguler la température du corps. Je vous donne des petites astuces comme ça, hein. Voilà, qui sont quand même bien efficaces. Je voulais revenir avec notre Corentin qui s'installe, notre Corentin qui va bien, qui continue de proposer des rendez-vous à ne pas manquer, dont un qui commence demain. Mais je vous en dis pas plus, vous le retrouvez dès maintenant. Puis si jamais vous aviez besoin d'une petite piqûre de rappel, vous retrouvez ensuite toutes les informations sur le site rtsfm.com. Il arrive après l'infomobilité et T'as même pas là et le morceau Dracula dans Génération RTS.
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2: Un bouchon de 4 km sur la 61 à Lézignan-Corbières en provenance de Narbonne et plus loin 2 km de ralentissement au kilomètre 354. À Narbonne, c'est chargé sur la rocade à Croix-Sud et sur la DC1113 en direction de Montredon. Dans les autres villes, le trafic est plus chargé que tout à l'heure, notamment à Montpellier, à Nîmes, Avignon ou Perpignan. Bonne route avec RTS.
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0: file sur les planches ce soir, Corentin. Tu nous parles d'un festival de théâtre qui fête sa 42e édition et qui commence d'ailleurs demain, jeudi.
1: Et ouais, salut Alban, salut à tous. Un super festival qui traverse les années du côté de Narbonne. Au programme jusqu'au 4 juillet, 10 soirées exceptionnelles animées par des compagnies venues de toute la France et même de Suisse. Le cadre est génial, hein. Ça se passe dans la cour de la Madeleine, au palais des archevêques dans le centre-ville de Narbonne. Et cerise sur le gâteau, et ben c'est totalement gratuit.
0: Ah bah, quand c'est gratuit, on prend, hein, tu nous connais. Et il y en a pour tous les goûts ou c'est assez intello?
1: Bah pas du tout, c'est ultra éclectique, il y en a vraiment pour tout le monde. Des comédies, du théâtre contemporain, thriller social, de la satire. Il y a par exemple une relecture très moderne et originale de Phèdre, le chef-d'œuvre de Racine. Ou alors dans un genre totalement différent, Les Naufrages d'Ulysse, un péplum burlesque qui revisite les aventures du héros grec avec énormément d'humour.
0: Parfait pour décompresser. Alors c'est à quelle heure et comment on réserve sa place?
1: Bah les trois coups retentissent tous les soirs à 21h45. Pas de réservation, on y va comme ça, les mains dans les poches, sauf pour la première de ce jeudi soir. Là, exceptionnellement, le billet est obligatoire sur le site internet de la ville.
0: Bon, nickel, c'est noté, on clique avant d'y aller. Est-ce que c'est uniquement soirée?
1: Alors, pour les pièces, oui, 21h45. Mais chaque lendemain de spectacle, il y a des événements sympas. À 10h30, le public est invité à boire le café avec les comédiens et le parrain du festival Jean-Paul Allègre. Ça se passe à la librairie Narbonne Page, passage de l'ancien courrier. Et puis, pour les curieux, notez aussi des lectures à voix haute dans les jardins privés du Vieux Narbonne, lundi 29 juin et mercredi 1er juillet à 17h30.
0: Bah, je trouve ça génial. Écoute, un rendez-vous de théâtre amateur, on n'en parle pas souvent, donc c'est cool. Et en plus, ça arrive juste avant le monstre sacré de la région, le Festival d'Avignon. Et c'est
1: ouais,
0: con, ça, d'ailleurs.
1: Exactement. Bah, dans quelques jours, hein, ça arrive, du 4 au 25 juillet.
0: Début juillet.
1: Ouais. Bon, là, c'est quand même beaucoup plus grand. Hein. Plus de 1700 spectacles uniquement sur le off. Mais voilà, t'inquiète pas. On aura largement l'occasion d'en reparler ici dans Les Bons Plans.
0: Mais je ne suis pas inquiète, Corentin, je sais bien. Bon, allez, nickel. Merci beaucoup.
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0: En ce 24, il y a comme un petit anniversaire à souhaiter.
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0: Est-ce que vous vous souvenez des débuts de YouTube? C'est vrai que ça me paraît loin maintenant, YouTube. Alors, je sais pas si vous avez l'habitude de l'utiliser. YouTube est devenu un géant mondial de la consommation de vidéos. En 2025, la plateforme compte environ 2,7 milliards d'utilisateurs actifs mensuels. Ça en fait l'un des sites les plus utilisés au monde. Les internautes regardent plus de 1 milliard d'heures de vidéos sur YouTube, ce qui est énorme. Et donc, on passe en moyenne normalement 19 minutes par jour sur YouTube. Chez les 15-24 ans, ça peut même dépasser une heure par jour. Alors, si je vous en parle, c'est tout simplement parce que il y a un anniversaire à souhaiter. L'anniversaire de la première vidéo qui a été postée sur YouTube. Je vous emmène il y a quelques années, en 2005. Toute première vidéo publiée sur YouTube qui s'appelle Me at the Zoo. Et en fait, en gros, c'est un des cofondateurs de YouTube qui a posté cette vidéo où on le voit devant l'enclos des éléphants au zoo de San Diego aux États-Unis. Et là, il explique voilà, ce qu'il trouve intéressant chez eux. C'est la première vidéo historique et encore aujourd'hui, il y en a pas mal qui vont l'avoir. Bon, tout ça pour vous dire que si jamais vous avez quelques petits souvenirs de vidéos que vous regardiez à l'époque qui vous ont marqué sur YouTube, n'hésitez pas à nous les partager. Et oui, on est de la génération qui ont découvert YouTube, vous imaginez? Ah on est des anciens, hein. Allez, on ria. Soirée mondaine. À tout de suite, bougez pas et puis bon retour direction à la maison.
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0: Juste avant 18h dans Génération RTS, on revient avec Luis Fonsi et Daddy Yankee sur le morceau Despacito.
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0: 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Le petit son caliente qui va nous faire du bien puisque nous on a sorti la programmation du soleil. Luis Fonsi et Daddy Yankee Despacito et on se donne rendez-vous dans quelques minutes, bougez pas.

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2: Si vous êtes gourmand et que vous aimez la Coupe du Monde, je vais vous parler d'un cadeau. Là, dans quelques secondes, vous allez pouvoir jouer. Shakira qui arrive avec Cliff Jean et le morceau Hips Don't Lie. L'info mobilité de la rédac aussi avec Laurent. Bougez pas, on se retrouve dans quelques secondes.
3: Salut Alban, salut à tous. La canicule s'étend en France avec 72 départements en vigilance rouge demain contre 58 aujourd'hui. Mais demain en fin de journée, l'ouest du pays commencera à rebasculer en orange. Dans le sud, il fait très chaud, mais les départements de l'ex-Languedoc-Roussillon restent en jaune. Le Vaucluse et les Bouches-du-Rhône notamment sont maintenus en vigilance orange. Une cellule interministérielle de crise sur la canicule est programmée ce soir au ministère de l'Intérieur. Hier, Sébastien Lecornu avait déjà convoqué 17 ministres sur le sujet. Un homme victime d'un accident de trottinette en début d'après-midi à Marseille en plage. Le conducteur âgé de 40 ans a heurté un obstacle. Il a chuté, il a été réanimé et transféré par hélicoptère en urgence absolue vers le CHU de Montpellier. Le verdict aux assises de l'Hérault aujourd'hui est 30 ans de réclusion criminelle pour l'auteur de la tentative de meurtre d'une étudiante en juillet 2024 à Montpellier. La victime, touchée d'un coup de couteau à la gorge, a miraculeusement survécu. Tous les élèves des 21 écoles publiques de Béziers porteront un uniforme à la rentrée prochaine. 4 établissements de la ville étaient concernés depuis 2024. Cette généralisation avait été promise par Robert Ménard pendant la campagne des municipales. Le maire défend un outil de cohésion et de lutte contre les inégalités. Le drame de Carpentras lundi, les 2 enfants de 2 et 4 ans retrouvés sans vie dans une voiture ont succombé à une déshydratation selon les conclusions de l'autopsie. Et un premier cas d'Ebola identifié en France, il a été confirmé par le ministère de la Santé. C'est un médecin de retour d'une mission humanitaire en République démocratique du Congo qui est touché. Il était placé à l'isolement dans un hôpital et toutes les mesures de précaution ont été prises toujours selon le ministère. La Coupe du Monde de football, la fin de la phase de poule dans les groupes A, B et C. 6 matchs au programme ce soir et la nuit prochaine. Suisse-Canada, Bosnie-Herzégovine, Qatar, Écosse-Brésil, Maroc-Haïti, Tchéquie-Mexique et Afrique du Sud-Corée du Sud. Samedi, la finale du top 14, Montpellier-Toulouse au Stade de France. Et ce matin, sur les 5000 places allouées au MHR et à ses abonnés, 3000 avaient déjà trouvé preneur. Pour ceux qui ne feront pas le déplacement, une fan zone sur le parvis du Septéo Stadium samedi dès 18h. La météo demain, du soleil et quelques fins nuages élevés. Le vent marin se renforcera avec des pointes jusqu'à 40 km/h en deuxième partie de journée. Les températures, 22 prévues au lever du jour à Béziers, 24 à 7. Et demain après-midi, il fera 33 degrés à Montpellier et 34 à l'Audève.
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3: Un ralentissement sur la 61 après un incendie au bord de l'autoroute au kilomètre 350. Après Lézignan-Corbières, ça coince sur 4 km et dans le sens Narbonne-Toulouse. Des coups de frein aussi dans l'autre sens. Et puis dans les villes, l'heure de pointe, mais la circulation est relativement fluide avec les difficultés atténuées sur les axes habituellement chargés.
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0: On s'occupe de tout dans Génération RTS avec Zao et MC Solar, comme Caroline qu'on vient d'écouter, Justin Timberlake, Rock Your Body. Oui, je sais que ça va vous plaire. Et cette question, la dernière fois que vous êtes fait un bon fast-food, c'était quand?
1: Burger King.
0: Ah bah on va pas se mentir, un petit goût fumé comme ça, ça nous ferait du bien. En plus avec la Coupe du Monde, c'est un peu la facilité quoi. C'est-à-dire que là on est toujours bien chaud pour aller se faire un bon menu. Bah ça tombe bien puisqu'on vous les offre. Vous continuez de jouer. Je vais vous passer un petit coup de téléphone dans quelques secondes pour que vous puissiez repartir avec vos menus Whopper of the World au Burger King de Nîmes à l'occasion de la Coupe du Monde de foot. Vous allez pouvoir choisir parmi 3 menus. Je vous en dis pas plus. Le mieux, eh bien, c'est de vous inscrire rtsfm.com, rubrique jeu ou sur l'application. Je vous passe un petit coup de téléphone pour vous les offrir. On va voir qui sont les plus gourmands. Avant, Jack et Carla la recette et Justin Timberlake comme promis. C'est Rock Your Body dans Génération RTS.

0: Mercredi, journée presque terminée, enfin pas totalement, hein, puisque c'est le moment de passer un petit coup de téléphone pour savoir qui va repartir avec un beau cadeau. Ça va être la régalade et pour ça, on va retrouver Déborah. Bonjour Déborah.
1: Bonjour.
0: Bon Déborah, le mercredi, alors comment ça s'est passé?
1: Très bien, une journée de boulot, chaude, mais ça va.
0: Et
1: ça
0: s'est bien passé. Vous bossez dans quoi?
1: Je suis fleuriste.
0: Ah, mais
1: fleuriste
0: alors...
1: à Aimargue.
0: Mais généralement, quand on est fleuriste, je sais pas, à chaque fois je rentre dans un magasin de fleurs, je trouve il fait frais, donc normalement vous êtes plutôt bien, vous, non?
1: Oui, mais quand même, là, dehors, il fait un peu chaud, et les fleurs aussi, et les plantes aussi.
0: Ouais, tout le monde a chaud.
1: Mais on s'adapte.
0: Ouais.
1: C'est ça, exactement.
0: Ouais, je comprends. Et vous suivez un peu la Coupe du Monde ou pas?
1: Oui, on suit.
0: J'en profite pour vous demander, vous avez regardé le match lundi?
1: Lundi, non.
0: À 23h? Ouais, n'exagérons rien quand même. Ouais.
1: Non.
0: Ouais. Faut pas abuser, quoi. Très bien.
1: C'est ça.
0: Bon, et bah, écoutez, j'ai deux menus Whopper of the World pour vous au Burger King de Nîmes. Voilà, à l'occasion de la Coupe du Monde
1: de foot.
0: Super,
1: c'est super. Merci beaucoup.
0: Bah, ça me fait plaisir. Quoi de prévu un peu là pour le demain, tout ça? Toujours boulot, j'imagine, jeudi, vendredi?
1: Oui, bien sûr. Et puis la fête des écoles aussi.
0: Oh, punaise, c'est
1: donc,
0: vrai.
1: Donc, ouais. Les spectacles pour les enfants.
0: Ça n'a pas été annulé, là, du côté de chez vous?
1: Non. Pour l'instant, c'est maintenu. Nous, c'est le soir.
0: Ah,
1: donc,
0: c'est bien.
1: Tout va bien.
0: Ok. Bon, bah, ça, c'est cool. Déborah, avant de se quitter, un morceau des années 90-2000 qu'on pourrait écouter.
1: Allez, les L5, toutes les femmes de ta vie.
0: Mais voilà, il y a des classiques comme ça.
1: Impeccable.
0: Indémodable. Eh ben voilà, nickel. Eh ben on écoute ce morceau. Je vous embrasse, Déborah, puis à bientôt.
1: Merci, à bientôt.
0: Au revoir. Et puis nous, on écoute les L5 dans Génération RTS.
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0: Génération RTS, c'est le moment de vous poser une petite question. On va voir ceux qui sont bien en forme. Ok, petite question, on va parler, vous savez, de savoir-vivre et de bonne manière. Vous savez que c'est un sujet qu'on n'a pas l'habitude d'aborder. Quand vous êtes invité chez quelqu'un, d'après l'étude que je vous ai trouvée, et d'après cette professionnelle d'ailleurs, il y a une gaffe fréquente qu'il ne faudrait jamais ramener à un dîner selon les experts en bonne manière. À votre avis, il est question de quoi? Qu'est-ce qu'il ne faudrait jamais ramener? Vous voulez tenter? Vous me donnez vos réponses sur le WhatsApp. On vérifie ça juste le temps de retrouver notre Corentin. Corentin qui s'installe, qui nous a trouvé un rendez-vous là, dès demain, que vous retrouvez d'ailleurs dès maintenant sur le site rtsfm.com. Juste avant l'infomobilité pour tous ceux qui sont en voiture, et bébé Rexa aussi, New Religion dans Génération RTS.
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2: Un ralentissement sur la 61 après un incendie au bord de l'autoroute au kilomètre 350. Après Lézignan-Corbières, ça coince sur 4 km et dans le sens Narbonne-Toulouse. Des coups de frein aussi dans l'autre sens. Et puis dans les villes, l'heure de pointe, mais la circulation est relativement fluide avec les difficultés atténuées sur les axes habituellement chargés.
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0: Si vous cherchez une super idée de sortie pour vos soirées à venir, Corentin a le plan parfait. On va partir du côté de Narbonne pour le coup d'envoi d'un festival historique. Salut Corentin.
1: Salut. Et oui, les trois coups retentissent à partir de jeudi soir, demain, pour la 42e édition du Festival National de Théâtre Amateur de Narbonne. 10 jours de spectacle en plein air, sous les étoiles, dans le cadre somptueux de la cour du Palais des Archevêques. C'est dans le centre-ville. Et à la très bonne nouvelle pour le portefeuille, eh bien, c'est qu'on ne débourse pas un centime. L'entrée est libre.
0: Ah bah ça va me plaire. Alors bon, le cadre est validé, le prix aussi, mais clairement on va voir quoi sur scène?
1: Eh bien les organisateurs ont misé sur la diversité, hein, comme lors de chaque édition, ça va de la poésie pure à la satire en passant par le thriller social. Si vous aimez les grands textes, il y a une version super moderne de Phèdre, de Racine, et si vous préférez rire, eh bien il faut foncer voir Les Naufrages d'Ulysse, un péplum complètement décalé et burlesque sur les aventures du mythique héros grec.
0: Bon, pour les propos, c'est très très cool. Côté pratique, comment on s'organise?
1: Ben, le début des pièces, chaque soir, c'est à 21h45, donc en gros à la tombée de la nuit. C'est sans réservation, première arrivée, première assise, sauf un petit détail important quand même pour demain soir uniquement, pour l'ouverture. Eh bien, pensez à prendre votre place sur le site internet, c'est la seule fois que vous devrez le faire, et donc ça se passe sur le site de la mairie de Narbonne.
0: Le petit conseil d'amis, c'est qu'on prend les devants pour ce jeudi soir, quoi.
1: Ouais, exactement.
0: Okay. Et le festival propose aussi des moments un peu plus intimistes de ce que j'ai compris.
1: Ouais, c'est ça, le lendemain de chaque pièce, à 10h30, vous pouvez aller débriefer et papoter avec les comédiens voilà, de la pièce de la veille et de l'auteur Jean-Paul Allègre à la librairie Narbonne Page. Et puis, ouvrez l'œil, hein, aussi lundi et mercredi en fin d'après-midi, il y aura des lectures secrètes cachées dans les plus beaux jardins privés du centre historique.
0: Mais c'est trop trop bien, ok. Magnifique mise en bouche avant le grand festival de théâtre du monde, hein, qui arrive lui aussi à grands pas chez nous, c'est à Avignon.
1: Ouais, c'est ça, si vous êtes fan de théâtre, évidemment, c'est le plus grand festival du monde avec 1700 spectacles cette année. Mais voilà, hein, je vous en dis pas plus, on vous en reparlera très bientôt ici même, hein, t'imagines bien.
0: Ouais, oui. Bon, on compte sur toi, Corentin. Parfait. Bon, et bah tout ça, vous retrouvez sur rtsfm.com.
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0: Burkhead Head avec le morceau The Bomb. Et si on revenait sur la question que je vous ai posée un petit peu plus tôt.
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0: La question du jour, la voici, et j'ai reçu quelques réponses. Quelle est, d'après vous, la chose qu'il ne faudrait jamais ramener à un dîner selon les experts? Vous savez, quand on est invité à un dîner, on se pose tous à chaque fois la même question. Mais qu'est-ce que je vais bien pouvoir apporter pour bien faire? Alors, c'est vrai qu'il y a ceux qui vont ramener à boire, généralement, ceux qui vont participer au repas en amenant quelque chose à manger, ceux qui vont ramener des fleurs ou le dessert, je sais pas, voilà. Bon, après, ça dépend aussi chez qui on va, ou on peut demander, si tu veux, je m'occupe du dessert. Bon, selon plusieurs experts en bonne manière, il y a une erreur très fréquente qu'il ne vaut absolument mieux éviter, c'est d'apporter un plat fait maison sans que cela ait été demandé. Alors pourquoi ces novosités? Selon les spécialistes du savoir-vivre, ce geste peut sembler généreux, mais en réalité ça peut bousculer le menu prévu par l'hôte, créer un malaise si le plat doit être servi ou non, et donner l'impression que la cuisine de la personne qui reçoit n'était pas suffisante. Et il y a environ 7 invités sur 10 qui se disent toujours arriver avec quelque chose pour aider, mais non pas dans l'idée de gêner l'hôte. Et c'est vrai que moi, le dernier moment où je suis là, j'ai été invitée chez un pote, il avait rien demandé, il avait préparé à manger et tout ça, et moi je suis arrivée avec un cake salé. Et j'ai senti que dès que je l'ai posé, il m'a dit, mais il fallait pas, j'ai fait à manger. J'ai senti que ça l'avait agacé, le garçon. Bon, ça n'empêche qu'il l'a fini, le cake, hein. Et on a aussi fini ce qu'il avait mangé. Bon, donc du coup, n'hésitez pas à me dire ce que vous en pensez, puis on y pensera pour la prochaine fois qu'on est invité. Allez, Julien de Reynoux, retour en musique, Génération RTS, et Alban avec vous jusqu'à 20h.
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Merci pour votre fidélité dans Génération RTL. J'étais en train de penser à ça. On est bien. Moi, c'est toujours un plaisir de venir à la radio entre 17h et 20h pour vous accompagner, pour passer du temps ensemble. On papote, on échange sur le WhatsApp, c'est cool. De toute façon, tout au long de la journée, on prend soin de vous. Toute la bande est sympa. Par exemple, demain matin, 5h30, 9h. Eh ben, ils sont déjà là, hein, voilà, sur le qui-vive. Gis et Loris qui vous attendent dans Bonjour le Sud. Vous allez pouvoir demain matin, grâce à la matinale d'RTS, eh bien, retrouver la musique, l'info de votre journée avec la bonne humeur, un réveil accompagné de toute l'actu de la région. Il y a Christophe Ferré qui va décrypter vos prévisions météo. On aimerait bien avoir une nouvelle comme un petit coup de froid, là. Aline qui s'occupe de votre horoscope, hein, qui vous partage aussi toutes ces dernières infos people, les conditions circulation, les cadeaux, les jeux. Rendez-vous demain. D'ailleurs, en parlant d'horoscope, je vous ai trouvé des signes. Et ça va peut-être être pour vous. Les signes, il va y avoir un sacré bouleversement dans peu de temps. On fait le point. Avant le duo incontournable, Busta Rhymes avec Mariah Carey, I Know What You Want. Et c'est dès maintenant, en tout cas avant 19h, ça c'est sûr.

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2: Saint-Loup dans les Corbières et à Bagnoul aussi. Bah, il est 19h hein, sur RCS. 19h, ça signifie que c'est déjà notre dernière heure ensemble. Alors ne bougez pas, restez bien confortablement installés avec nous. On s'informe avec Laurent. Un petit Craig David aussi, hot stuff. Oh bah oui, on va pas se gêner, on se retrouve juste après.
3: Salut Alban, salut à tous. La canicule s'étend en France avec 72 départements en vigilance rouge demain contre 58 aujourd'hui. Mais demain en fin de journée, l'ouest du pays commencera à rebasculer en orange. Dans le sud, il fait très chaud, mais les départements de l'ex-Languedoc-Roussillon restent en jaune. Le Vaucluse et les Bouches-du-Rhône notamment sont maintenus en vigilance orange. Une cellule interministérielle de crise sur la canicule est programmée ce soir au ministère de l'Intérieur. Hier, Sébastien Lecornu avait déjà convoqué 17 ministres sur le sujet. Un homme victime d'un accident de trottinette en début d'après-midi à Marseille en plage. Le conducteur âgé de 40 ans a heurté un obstacle. Il a chuté, il a été réanimé et transféré par hélicoptère en urgence absolue vers le CHU de Montpellier. Le verdict aux assises de l'Hérault aujourd'hui est 30 ans de réclusion criminelle pour l'auteur de la tentative de meurtre d'une étudiante en juillet 2024 à Montpellier. La victime, touchée d'un coup de couteau à la gorge, a miraculeusement survécu. Tous les élèves des 21 écoles publiques de Béziers porteront un uniforme à la rentrée prochaine. 4 établissements de la ville étaient concernés depuis 2024. Cette généralisation avait été promise par Robert Ménard pendant la campagne des municipales. Le maire défend un outil de cohésion et de lutte contre les inégalités. Le drame de Carpentras lundi, les 2 enfants de 2 et 4 ans retrouvés sans vie dans une voiture ont succombé à une déshydratation selon les conclusions de l'autopsie. Et un premier cas d'Ebola identifié en France, il a été confirmé par le ministère de la Santé. C'est un médecin de retour d'une mission humanitaire en République démocratique du Congo qui est touché. Il était placé à l'isolement dans un hôpital et toutes les mesures de précaution ont été prises toujours selon le ministère. La Coupe du Monde de football, la fin de la phase de poule dans les groupes A, B et C. 6 matchs au programme ce soir et la nuit prochaine. Suisse-Canada, Bosnie-Herzégovine, Qatar, Écosse-Brésil, Maroc-Haïti, Tchéquie-Mexique et Afrique du Sud-Corée du Sud. Samedi, la finale du top 14, Montpellier-Toulouse au Stade de France. Et ce matin, sur les 5000 places allouées au MHR et à ses abonnés, 3000 avaient déjà trouvé preneur. Pour ceux qui ne feront pas le déplacement, une fan zone sur le parvis du Septéo Stadium samedi dès 18h. La météo demain, du soleil et quelques fins nuages élevés. Le vent marin se renforcera avec des pointes jusqu'à 40 km/h en deuxième partie de journée. Les températures, 22 prévues au lever du jour à Béziers, 24 à 7. Et demain après-midi, il fera 33 degrés à Montpellier et 34 à l'Odève.
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3: Toujours ce bouchon sur la 61 après un incendie au bord de l'autoroute au kilomètre 350 après l'échangeur de Lézignan-Corbières. Ça coince donc sur 4 km dans le sens Narbonne-Toulouse dans nos grandes villes. Les difficultés de fin de journée. Vous êtes patient et vous êtes prudent au volant. Bonne route avec RTS.
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0: Génération RTS, en ce mercredi, je voulais vous parler de ce qui vous attend d'ici la fin du mois de juin. Selon l'horoscope, trois signes astro pourraient retrouver confiance en eux et oser passer à l'action. Alors si vous avez un petit truc comme ça qui vous trotte dans la tête, mais vous n'arrivez pas à mettre la seconde, eh bien il y a une période marquée par l'énergie et des envies de changement. Premier signe concerné, le lion. En amour comme au travail, c'est une semaine placée sous le signe de l'audace. Les astres décrivent un regain de confiance avec des opportunités qui pourraient se débloquer. L'idée, c'est d'arrêter d'hésiter et prendre sa place. Deuxième signe, la balance, avec une fin de mois qui favorise les prises de décision et les échanges plus directs. Un besoin de faire confiance à ses choix et de moins craindre le regard des autres. Et puis troisième signe, c'est le scorpion. Les prévisions évoquent davantage de reconnaissance et une impression de retrouver de l'élan après une période plus floue. Professionnellement comme personnellement, c'est le moment d'assumer davantage ses ambitions. Allez, à vous de jouer. Génération RTS, les amis, on a Angèle et Justice, What You Want. Et puis je vais vous parler amour aussi. Ah bah si vous êtes célibataire, je sais exactement où est-ce qu'il faut aller pour rencontrer l'amour.
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Génération RTS, Angel et Justice, What You Want, et on va passer aux choses sérieuses. Ça fait beaucoup trop longtemps qu'on n'a pas fait un petit point séduction. Et ça me paraît juste incroyable le combo des deux, puisque c'est une discussion que j'ai eue avec une amie il n'y a pas longtemps. Je me suis dit, mais c'est improbable cette histoire. Et au final, je viens de lire un article là-dessus. Où est-ce qu'on rencontre l'amour, à votre avis, là, en ce moment? C'est improbable. Eh ben écoutez, ceux qui ont un petit peu plus d'oseille, vous avez plus de chances de rencontrer l'amour, puisque ça dépend de votre voiture. Faudrait avoir une voiture électrique, eh ben voilà. Moi j'ai une Corolla de 2001 les amis, comment je vais m'en sortir? Bon, alors, si vous avez une voiture électrique, il paraît qu'il y a pas mal de rencontres qui sont en train de se faire au moment où vous êtes en train de recharger votre voiture. Bah oui, tout simplement parce qu'il faut attendre, donc vous êtes là. Bah, tant qu'à faire, autant papoter, quoi. Et ça crée du lien. 58% des utilisateurs disent avoir déjà discuté avec un inconnu pendant une recharge. 23% déclarent avoir échangé leur contact. 9% disent avoir déjà eu une rencontre un petit peu plus personnelle après une discussion à une borne. Et 2% affirment déjà avoir vécu un début de relation amoureuse dans ce contexte. Improbable. Voilà, donc va falloir faire un petit investissement. Allez, Raye, Where is my husband? Rembrandt aussi, I be there for you. On se retrouve après.

dans Génération RTS. C'est le moment de retrouver notre Corentin, Génération RTS, comme tous les jours, vous le savez, 17h-20h, Corentin qui est là et qui nous trouve des bons plans, des sorties. D'ailleurs, il y a quelque chose qui va se passer dès demain. On va faire le point avec lui pour que vous puissiez vous aussi vous organiser, hein, noter ça dans l'agenda pour ne pas passer à côté. Vous retrouvez ensuite tout ça sur le site rtsfm.com, donc ça c'est important que vous le sachiez pour que vous puissiez aller y faire un petit tour. Sait-on jamais. Et puis nous on revient avec Grégoire, toi plus moi, Miley Cyrus aussi avec Jomaz One. Et puis on continue jusqu'à 20h ensemble. Merci d'avoir choisi RTS. À tout de suite.

0: défile sur les planches ce soir, Corentin. Tu nous parles d'un festival de théâtre qui fête sa 42e édition et qui commence d'ailleurs demain, jeudi.
1: Salut Alban, salut à tous. Un super festival qui traverse les années du côté de Narbonne. Au programme jusqu'au 4 juillet, 10 soirées exceptionnelles animées par des compagnies venues de toute la France et même de Suisse. Le cadre est génial, hein. Ça se passe dans la cour de la Madeleine, au palais des archevêques dans le centre-ville de Narbonne. Et cerise sur le gâteau, c'est totalement gratuit.
0: Ah bah, quand c'est gratuit, on prend, hein, tu nous connais. Et il y en a pour tous les goûts ou c'est assez intello?
1: Pas du tout, c'est ultra éclectique, il y en a vraiment pour tout le monde. Des comédies, du théâtre contemporain, thriller social, de la satire. Il y a par exemple une relecture très moderne et originale de Phèdre, le chef-d'œuvre de Racine. Ou alors dans un genre totalement différent, les Naufrages d'Ulysse, un péplum burlesque qui revisite les aventures du héros grec avec énormément d'humour.
0: Parfait pour décompresser. Alors c'est à quelle heure et comment on réserve sa place?
1: Les trois coups retentissent tous les soirs à 21h45. Pas de réservation, on y va comme ça, les mains dans les poches, sauf pour la première de ce jeudi soir. Là, exceptionnellement, le billet est obligatoire sur le site internet de la ville.
0: Bon, nickel, c'est noté, on clique avant d'y aller. Est-ce que c'est uniquement en soirée?
1: Alors, pour les pièces, oui, 21h45. Mais chaque lendemain de spectacle, il y a des événements sympas. À 10h30, le public est invité à boire le café avec les comédiens et le parrain du festival Jean-Paul Allègre. Ça se passe à la librairie Narbonne Page, passage de l'ancien courrier. Et puis, pour les curieux, notez aussi des lectures à voix haute dans les jardins privés du Vieux Narbonne, lundi 29 juin et mercredi 1er juillet à 17h30.
0: Je trouve ça génial. Écoute, un rendez-vous de théâtre amateur, on n'en parle pas souvent, donc c'est cool. Et en plus, ça arrive juste avant le monstre sacré de la région, le Festival d'Avignon. Et c'est quand ça, d'ailleurs?
1: Exactement. Dans quelques jours, ça arrive, du 4 au 25 juillet.
0: Début juillet.
1: Bon là, c'est quand même beaucoup plus grand. Hein. Plus de 1700 spectacles uniquement sur le off. Mais voilà, t'inquiète pas, on aura largement l'occasion d'en reparler ici dans les bons plans.
0: Mais je ne suis pas inquiète, Corentin, je sais bien. Bon, allez, nickel, merci beaucoup.
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0: et ce n'est que le début d'ailleurs, et bien sachez que tous les matins, vous avez rendez-vous avec Zone Mixte sur RTS jusqu'au 17 juillet, du lundi au vendredi. Vous vivez la Coupe du Monde comme si vous y étiez. 7h10, 8h10 et 9h10, la rédaction RTS vous fait vivre toute l'actu du mondial, les bleus, les matchs, les coulisses, les infos insolites et puis tous les moments forts évidemment à ne pas manquer. Donc rendez-vous dès demain matin. Sur ce, je vous embrasse bien fort. Bon retour direction la maison, bonne soirée. Demain, nouvelle aventure ensemble, dès 17h. Et là, je vous laisse avec Jamelia et le morceau Superstar et c'est juste avant 20h.
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Il est 2h. 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